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Bonsoir, bonsoir. Vous êtes sur les ondes de CISM 89,3 FM La Marge. Je m'appelle Julien Boutillier et je vous accueille pour l'épisode 71 de Hockey Doomer sur les ondes de La Marge. On commençait ça ce soir avec Statue de marbre de Visiteurs du Soir, un groupe très éphémère d'Orléans qui a existé en fait entre deux incarnations du groupe synth-punk D-Stop, qui ont donc changé leur nom pour Visiteurs du Soir avant de revenir à D-Stop par la suite. Et c'est aussi un groupe qui prédate un autre projet, Collection Darnell Andrea, qui a exploré plus en avant cette vague dark wave néoclassique. La pièce qu'on écoutait venait de leur album, je dis album en guillemets, 1984, car c'est un album en fait inédit de matériel enregistré en 84 qui n'est sorti que l'année passée, en 2025. Ce soir, à Kedoomer, on va avoir un très beau spécial, un spécial Brésil, un spécial Brésil d'ailleurs que je vais dédier à notre directeur musical à CISM, Romain Roche, qui est un fan de musique brésilienne et il nous quitte justement dans quelques semaines pour des nouvelles aventures. Alors j'en profite pour faire la petite pub. Le poste de directeur musical de CISM est en ce moment ouvert et vous pouvez, oui, vous pouvez envoyer votre candidature à un très, très beau poste. Si vous connaissez à fond la musique, que vous aimez ça, que vous en mangez, c'est le poste pour vous. Mais bref, pour revenir à nos moutons, on va enchaîner avec notre spécial Brésil sous peu, mais avant, on va voir, comme d'habitude, un petit bloc francophone qu'on va commencer avec la pièce Bureau Pathologie de Laura Krieg. On va suivre ensuite avec Police des mœurs et Non-lieu. Tout de suite sur les ondes de La Marge. Bonne écoute.

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Vous êtes sur les ondes de CISM 89,3 FM, La Marge, et vous écoutez Hockey Doomer. Juste avant

Magique. Et maintenant, bien oui, c'est le temps de commencer notre spécial Brésil à Hockey Doomer. Donc, pour la prochaine heure, on va voir de la musique du Brésil des années 80, beaucoup, mais aussi quelques découvertes assez récentes dans le dernier droit de la soirée. Alors, le Brésil, souvent, on associe ça, disons, bossa nova, samba, carnaval de Rio, etc., etc. Mais ce soir, je vous assure, on va découvrir une autre dimension du Brésil. Mais donc, comme je le fais toujours, quelques brèves infos statistiques et historiques pour se mettre un peu dans l'ambiance. Alors, Brésil, est-il besoin de le rappeler, cinquième plus gros pays au monde et septième pays en ce qui concerne sa population? C'est 213 millions de personnes. On a peut-être tendance à le perdre de vue, mais c'est énormément de monde, énormément de culture, un énorme bassin de population. Le pays en lui-même a été colonisé par le Portugal à environ autour de 1500, avec une indépendance déclarée en 1822 et reconnue en 1825. Il y avait une population autochtone, bien évidemment, au Brésil, qui a été décimée par la maladie amenée par les Occidentaux, entre autres, et qui a, bon, évidemment, eu à subir le colonialisme pendant la période subséquente. Historiquement, donc, à l'époque précolombienne, la population autochtone était estimée à 2 à 3 millions de personnes. Et en 1997, ce nombre était descendu à 300 000, répartis en 305 groupes ethniques différents. Alors, comme je le disais, Brésil, on associe ça samba, bossa nova, mais en réalité, il y a une scène post-punk, synth-pop, new wave, dark wave, même très, très, très riche au Brésil, et c'est un peu ça qu'on va explorer ce soir. On va commencer justement un peu dans la synth-pop, le new wave, la musique avec un peu plus de synthétiseur et une tangente un peu plus électronique. On va commencer avec le groupe Chance de Sao Paulo. Sao Paulo est une ville qui va revenir très souvent ce soir. Il y a beaucoup de groupes post-punk et new wave, synth wave, etc., qui ont émergé de Sao Paulo. Chance apparaît, un groupe très éphémère, mais qui apparaît sur une compilation clé. Si vous avez envie de découvrir la scène musicale de Sao Paulo et plus largement la scène musicale post-punk brésilienne, il s'agit de Sexual Life of Savages, sorti il y a quelques années. Le titre est une allusion aux paroles d'une chanson de Gang 90, qui est un groupe plus tendance New Wave. Chance apparaît aussi sur des compilations comme Now Sao Paulo et Now Wave. Et maintenant, on va écouter leur pièce Samba. Samba de Moro, pardon. Excusez-moi d'avance pour mon accent portugais ce soir. On va écouter donc cette chanson suivie de Agents avec Cidade Industrial et Teu Inglês du groupe Fellini. Tout de suite sur les ondes de la marge. Bonne écoute.

Vous êtes sur les ondes de CISM 89,3 FM, La Marge. Vous écoutez Hockey Doomer, notre spécial Brésil, si vous venez de nous rejoindre. À l'instant, c'était Fellini avec Théo Ingles. Fellini, c'est un groupe qui s'est formé en 84 à Sao Paulo. Et apparemment, j'ai fait mes recherches, mais le nom n'est pas une référence à Fellini, le cinéaste italien. Là, vous voyez, c'est le cinéphile en moi qui a eu ce réflexe-là de penser à cette référence-là. Non, mais en fait, le nom serait plutôt une référence à l'album Feline du groupe britannique The Stranglers. Le fait intéressant à noter dans Fellini, le bassiste Thomas Papone était aussi un membre des groupes SMAC et Voluntarios des Patriots qu'on va écouter dans le prochain bloc. Comme vous pouvez le voir, même si Sao Paulo est une grande, grande ville, la scène post-punk était finalement un petit monde dans lequel les gens voyageaient très souvent d'un groupe à l'autre. Et justement, parlant de la scène post-punk de Sao Paulo, un détail intéressant à noter, c'est qu'il y avait aussi, à la même époque, une scène punk hardcore dans la ville de Sao Paulo qui était très active également, mais il y avait vraiment, d'après ce que je l'ai lu, une certaine séparation entre les punk hardcore et le post-punk. Et il y avait en fait en quelque sorte une association qui est, je crois, pas juste vraie au Brésil, qui peut être vérifiable ailleurs aussi, où le punk hardcore, c'était plus justement les gens des classes ouvrières, les ouvriers, les gens qui travaillaient dans des entrepôts, dans des usines, etc. Et le post-punk, c'était plus justement les gens qui allaient en école d'art et qui venaient de classes moyennes aisées. On peut voir ça en Angleterre aussi. Il y a évidemment des exceptions, mais effectivement, on peut souvent voir cette particularité avec les groupes post-punk. Et de fait, le chanteur de Fellini, Cadao Volpato, était lui-même un étudiant, pas en art, mais en journalisme et en sciences sociales. Maintenant, pour et en fait, j'ai oublié de mentionner ce qu'on a écouté avant Fellini. Avant Fellini, on avait le groupe Agents avec deux S et leur pièce Cidade Industrial. Ça aussi, c'était sur une compilation. On peut la retrouver, cette pièce, sur la compilation Now Wave, je crois. Pour le prochain bloc, nous allons le commencer avec Mercenarias, un autre groupe de Sao Paulo qui a été formé en 82 par justement trois étudiantes d'université, Sandra Coutinho, Rosalia Munoz et Ana Machado. Elles ont sorti un premier album, Cadê as Armas, sur le label Baratos Affins en 86. Baratos Affins était un label indépendant qui a justement sorti beaucoup de la musique post-punk brésilienne à l'époque. On va écouter leur pièce Inimigo. Et vous allez voir, Mercenaria, c'est un post-punk très compact, très concis. La plupart des pièces, en fait, sur Cadê as Armas durent entre 1 minute et demie ou 2 minutes. Donc, c'est très direct, très intense, très rapide. On va suivre après avec Legião Urbana. Et après ça, ça va être... on va suivre avec SMAC, pardon, suivi de Legião Urbana et finalement Voluntarios da Patria. Sur les ondes de la marge, bonne écoute.

Voluntarias da Patria avec Terra Devastada. Vous êtes sur les ondes de CISM 89,3 FM, La Marge. Vous écoutez Hockey Doomer, notre petit spécial Brésil. Alors, Voluntarios da Patria, un groupe formé à Sao Paulo, et oui, encore Sao Paulo, en 83. Détail intéressant, le chanteur que vous entendez sur cette pièce, le chanteur du groupe, donc Nazi, NIC, a fait partie également du groupe IRA, IRA écrit avec un point d'exclamation, un groupe avec un son beaucoup plus rock, avec, disons, une influence peut-être plus Led Zeppelin, The Who, qui a été apparemment très populaire au Brésil dans la deuxième moitié des années 80. Avant ça, nous avions Legião Urbana, un groupe de Brasilia. Cette fois, on écoutait leur pièce Soldados. Et juste avant, c'était Smack, un groupe formé en 83. On écoutait une pièce qui s'appelait Fora d'Aqui, avec qui vient de leur album Ao Vivo No Mush, qui est intéressant. C'est un album qui a été enregistré live, mais sans audience, en fait. Donc, ça a le feeling d'un live, mais sans, disons, peut-être l'aspect full, applaudissements, etc. Comme vous avez pu l'entendre, un début très punk, mais ça évolue à la fin vers une finale un peu art rock à la Television. J'ai beaucoup aimé cette pièce-là. Et en début de bloc, finalement, on avait Mercenarias avec Inimigo. Et j'en profite, donc, on a beaucoup passé la musique de Sao Paulo. Et évidemment, il y a un élément qu'il faut retenir aussi, peut-être pour le contexte qu'on parle de la musique brésilienne produite au début des années 80, c'est que c'était la période vers la fin. Mais comme je dis la fin, mais c'était pas encore terminé à cette époque-là, de la dictature militaire brésilienne qui, on se le rappelle, a duré de 64 à 85. Et donc, le début des années 80 à Sao Paulo était une période particulièrement marquée par la violence, donc évidemment la violence de la dictature, mais aussi il y avait des violences de gangs, beaucoup de répression policière, et donc ça créait un climat social assez particulier qui rendait, comme vous pouvez l'imaginer, la production de musique punk assez compliquée. Même pendant un temps, c'était presque impossible de jouer des concerts. Et beaucoup de groupes, évidemment, ont reflété cette période et leur engagement contre la dictature dans leurs paroles. Alors, et j'en profite pour mentionner au passage The Secret Agent, si vous êtes intéressé par cette période de l'histoire brésilienne, la dictature de Secret Agent, qui était nominée aux Oscars cette année, est un très bon film sur cette période. J'ai eu la chance de le voir au Ciné-Campus de l'UDM la semaine passée. Tout ça, bien, ça nous amène à la fin de notre première heure d'émission. Pour terminer la première heure, on va écouter un groupe appelé Violeta de Outono, un autre groupe de Sao Paulo formé en 85, donc au moment où la dictature s'achève. Un groupe qui a commencé initialement avec un son très inspiré par le post-punk. Vous allez pouvoir le voir dans cette pièce qu'on va écouter, Dia Eterno, de leur premier album. Mais un groupe qui était aussi influencé par des groupes plus proche de la musique psychédélique ou prog comme Pink Floyd, Led Zeppelin, les Beatles, etc. Et c'est une direction musicale qu'ils ont assumée de façon plus marquée dans leur album subséquent, où on est carrément donc dans le prog rock. Mais donc là, pour le moment, nous allons écouter une pièce de leur premier album 87 appelé Dia Eterno. Après, bref, pause publicitaire et on se retrouve pour une deuxième heure de Hockey Doomer sur les ondes de la marge. Bon.

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Rebonsoir, vous êtes sur les ondes de CISM 89,3 FM, La Marge, vous écoutez Hockey Doomer et on amorçait à l'instant la deuxième heure de notre spécial Brésil avec le groupe Cabinet C et leur chanson Tao Perto de leur album Phosphorus de Oxford, les allumettes de Oxford apparemment traduit en français. Le groupe s'est formé à São Paulo en 84 et ici on est dans un son résolument influencé par le rock gothique britannique. On pense par exemple Suicide the Banshees, Cure, Cocteau Twins même un peu, mais également aussi des influences littéraires qui vont de pair avec ça comme Poe, Baudelaire, Artaud, Rimbaud, etc. Au chant, vous entendiez Ciro Pessoa qui a été dans plusieurs autres groupes par la suite. Et intéressant aussi quand je disais que tantôt que São Paulo était une petite communauté musicale, un petit monde du moins, la bassiste originale du groupe était Sandra Coutinho de Mercenarias, ce qu'on a pu écouter en première heure, mais elle a quitté avant l'enregistrement de ce premier et dernier album du groupe Phosphorus de Oxford. Et bien justement, la chanson Tao Porto qu'on vient d'écouter, on peut la retrouver aussi sur la compilation Sexual Life of Savage. Et comme on est dans une ambiance gothique, bien je crois que j'ai en profité pour plugger, comme on dit, mon petit film préféré du cinéma tendance horreur gothique brésilien. En fait, les films, devrais-je dire, de Coffin Joe. Coffin Joe, de son nom en portugais, j'ai essayé de bien prononcer ça, Zé de Caixão. J'espère que j'ai prononcé ça correctement. C'est une création de José Mojica Marins, un réalisateur, scénariste et acteur qui interprète donc notre ami Coffin Joe, qui a commencé cette série avec At Midnight, I'll Take Your Soul en 1964, qui est considéré comme le premier film d'horreur brésilien, si on veut. Coffin Joe, qui c'est, qu'est-ce que ça raconte? Bien, Coffin Joe, c'est un, comme vous pouvez peut-être l'imaginer avec son nom, un genre de fossoyeur, un peu brigand, un peu sadique, en fait très sadique même, qui est, dans le fond, ouvertement nihiliste et obsédé par le mal, et qui déclare son intention d'avoir un héritier digne de lui et qui va donc commencer à kidnapper des femmes de la région en tentant de trouver celle qui serait digne d'être la mère de son héritier. Ça semble assez tordu quand je le dis comme ça, et ce l'est tout à fait, mais aussi beaucoup d'humour noir, beaucoup de scènes plutôt psychédélique, comme des visions de l'enfer, des séquences de torture assez improbables pour l'époque. En tout cas, j'ai pu regarder les trois films. Il y en a sorti deux dans les années 60 et le dernier sorti en 2009, je crois. Superbe série qu'on gagnerait à connaître davantage. Mais retournons en musique. Pour le prochain bloc, ça va être Arte no Escuro. Ça se traduit par Art dans le noir. Un groupe de Brésilia. On va écouter leur pièce 22 de leur album homonyme de 1988. Bonne écoute.

C'était Varsovia avec Noites. Vous êtes sur les ondes de CISM 89,3 FM, La Marge, et vous écoutez notre spécial Brésil à Hockey Doomer. Varsovia, donc, un groupe de Sao Paulo très inspiré par Joy Division. On se rappelle que le nom d'origine de Joy Division, c'était Warsaw, Varsovie. Donc, Noites, ça vient de leur premier album sorti en 87, premier album homonyme. Et la pièce elle-même, Noites, était apparemment très populaire à l'époque sur les radios alternatives brésiliennes. Juste avant ça, on avait une autre sortie de 1987. En fait, c'est

Pas tant que ça, vraiment, mais on va se diriger vers les années 90 avec le groupe Loopercase, un groupe qui a été fondé à Gama en 95. Pas une très longue existence, se sont séparés en 98, mais ils ont quand même eu le temps de produire un très bel EP en 98 du nom de Os Filos da Declensa. On va écouter leur pièce Os Homen das Costa Pesadas. Et là, j'ai fait mon petit devoir de traduction Google, si on veut. Apparemment, ça se traduirait par l'homme au dos lourd. J'ai l'impression que c'est pas exactement ça, qu'il doit y avoir un sens, disons, peut-être un petit peu plus complexe que ça pour un portugais, en tout cas, ou peut-être même que c'est une expression spécifiquement brésilienne, je pourrais pas dire, mais la pièce semble, en tout cas, des paroles traduites que j'ai pu lire, elle semble mélanger imagerie religieuse et invocation peut-être un peu occulte, et j'ai l'impression qu'il y a peut-être une certaine critique religieuse qui se distingue à travers tout ça, d'après ma lecture très rapide et naïve des paroles, disons. On écoute ça et on va suivre ensuite avec Elijah et Individual Industry sur les ondes de la marge. Je vous souhaite une très bonne écoute.

J'espère que vous avez aimé ce dernier morceau. C'était Cubic de Individual Industry. Vous êtes sur les ondes de CISM 89,3 FM, La Marge. Et vous écoutez OK Doomer, notre petit spécial Brésil. Individual Industry, donc, c'est un projet qui a été formé par Alexander Twin en 1987. Mais le projet a eu une très lente gestation. Vraiment, il faut attendre jusqu'à 96 pour un premier album. Il y avait évidemment eu des démos et des concerts, des enregistrements avant, mais le premier album officiel date de 1996. Il s'intitule Ice Water et c'est de cet album que nous vient la pièce Cubic. Vous avez sans doute pu constater, on a un son très minimal wave, inspiré, j'ai l'impression, entre autres, par des groupes comme Opéra Multistyle, la branche, disons, française de ce minimal wave. Juste avant, on avait Elegia, un groupe qui a été formé à São José dos Campos. Aussi un groupe qui a eu une assez longue gestation. Il s'est formé en 89, mais leur premier album n'est sorti qu'en 2000. Cet album est un album homonyme et on écoutait sa pièce Spell in the Cathedral. L'album est entièrement chanté en anglais, sauf erreur de ma part. Et en début de bloc, on avait finalement Lupercais avec O Homem das Costas Pesadas. Et maintenant, pour notre prochain bloc, qui va être le dernier bloc de trois chansons de la soirée, on va se diriger vers des groupes contemporains, si on veut, disons des groupes des 10-15 dernières années. Le prochain de ces groupes s'appelle Gordula Trans. Et là, quand j'ai traduit, j'ai lu Grotrans et je me disais, est-ce une erreur? Bien, apparemment, non, ce n'est pas une erreur. Le nom se traduit vraiment Grotrans. C'est un projet qui a été formé à Rio de Janeiro en 2015. Et les membres du groupe ont expliqué que le nom, en fait, serait comme un nom qu'ils ont choisi parce que ça avait une connotation un peu... je pense qu'ils disaient vicieuse et mauvaise et que ça évoquait pour eux comme un refus d'obéir de la jeunesse. Et oui, on sait que les gros trans soient très bons pour la santé, mais pourtant on en prend, en veux-tu, en voilà. Vous allez constater donc qu'on a ici un son lo-fi, shoegaze, un peu donc en phase avec des groupes comme Slow Dive, My Bloody Valentine, etc., mais avec ça une petite touche je crois mélancolique, lo-fi assez intéressante qui, je crois, distingue le groupe. On va écouter une pièce de leur album au très long titre Repertorio Infindavel de Dolorosas Piedas. La pièce a un titre encore plus long, elle s'appelle Você não sabe quantas horas eu passei olhando pra você. Traduit, ça voudrait dire tu n'imagines pas le nombre d'heures que j'ai passé à te regarder. On écoute ça donc et on va suivre avec Jovens, Atheus et Anum Preto. Bonne écoute.

C'était Anoum Preto avec la pièce Luto. Vous êtes sur les ondes de CISM 89,3 FM, La Marge. Vous écoutez Hockey Doomer. Anoum Preto, c'est un projet solo DIY de Erson Morera. La pièce, donc, elle nous vient de son album Inferno, Interno, qui date de 2019. Juste avant, on avait Joven Ateus, un groupe de Maringa, et c'était la pièce Blood Flowers de leur premier EP, qui est sorti en 2021, si ma mémoire ne me joue pas de tour. Et en début de bloc, nous avions Gordura Trans avec Vosse Nao Sabe Quantas Horas et Upasie Orlando Pra Vosse. Et tout ça, bien, ça nous amène déjà à la fin de notre spécial Brésil Hockey Doomer. J'espère que vous avez apprécié. Comme d'habitude, les petits messages d'usage, vous pouvez nous suivre sur Facebook, nous écrire à hockeydoomer.cism@gmail.com. Notez que la semaine prochaine, exceptionnellement, Hockey Doomer sera en pause. On aura une rediffusion. Si vous avez un épisode particulier que vous avez vraiment envie de réécouter, eh bien, lâchez-vous là sur Facebook ou les courriels. L'épisode qui aura le plus de votes, n'est-ce pas, sera rediffusé. Pour conclure la soirée, je vais revenir à, disons, une forme de musique peut-être plus traditionnellement brésilienne. Voyez-vous, si vous tapez Doomer Brésil sur YouTube, vous allez en fait voir que il y a une grosse, un gros mouvement de, si on veut, de playlist, de mix qui se réapproprie des formes de musique brésilienne comme la samba, le bossa nova ou le choro. Sous ses formes mélancoliques, se le réapproprie autour de l'esthétique Doomer. Il y a donc énormément de playlists sur YouTube, notamment par un certain Vlaspata Karamazov, et donc il y a différentes compilations mixtes de musique, beaucoup années 50-60, qui évoquent cette esthétique du Doomer. Donc oui, comme quoi le Doomer n'est pas exclusivement post-punk. On va écouter une pièce que j'ai découverte sur une de ces compilations, une pièce de Chico Buarque, un chanteur très interprète, chanteur, compositeur très populaire au Brésil. On va écouter sa pièce Construção de l'album du même nom qui date de 71. Pour faire un petit peu le topo sur Chico Buarque, c'était un opposant à la dictature militaire, très ouvert là-dessus d'ailleurs, au point où en 74, toutes ses chansons ont été bannis des radios. Et il s'est donc créé un pseudonyme, Juliano de Adelaide, avec une fausse bio et des fausses entrevues pour continuer à diffuser de la musique comme ça jusqu'à ce qu'un journal révèle le poteau rose. Sa pièce Construção, donc, qui date de 71, elle raconte la routine aliénante d'un ouvrier de la construction qui, jour après jour, retourne à un travail aliénant sur les échafaudages et finit par faire une chute mortelle d'un échafaudage et qui meurt au milieu de la rue, apparemment dans l'indifférence générale. Une très belle chanson, mais oui, aux paroles, comme vous pouvez l'imaginer, assez poignante et sombre. Et c'est avec cette chanson-là qu'on va conclure notre soirée sur les ondes de la marge. Sur ce, je vous dis à dans deux semaines. Bonne soirée et bon week-end. À bientôt.

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0: c'est tout pour Rêve de nuit. 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
2: Bon dimanche à tous, vous écoutez le 120e parallèle sur les ondes de CISM 89.3 La Marge. Renaud à la barre de l'émission cette semaine. Et on commence tout en douceur avec du Acid Poly. Il y aura par la suite The Avalanches, du DJ Kotze et la plus récente de Peggy Goo. Un petit retour en arrière avec du Ratata qui vient de sortir avec Evax, un album. Je vous invite à aller écouter ça. Donc, bonne émission et on se retrouve bientôt.

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Bonjour tout le monde, bienvenue au Rebelle Sonic en ce vendredi 24 juillet 2026. Annika Lamia qui est avec vous jusqu'à 18h avec le meilleur de la créativité musicale féminine. Cette semaine à l'émission, j'ai décidé de faire une émission spéciale. En fait, j'ai choisi mon moment. Ça faisait vraiment longtemps que j'avais envie de faire une émission spéciale. J'allais vous parler plus de compositrices de musique plus instrumentale, que ce soit néoclassique, ambient, expérimentale. Souvent, c'est des plus longs morceaux. C'est plus exploratoire, c'est plus contemplatif. Et c'est peut-être des fois un peu moins retour à la maison. Mais vous êtes des auditeurs et des auditrices de CISM, donc vous avez l'oreille bien aiguisée. J'ai confiance que vous pouvez faire un petit 4 à 6 avec de la musique contemplative, mais aussi, j'ai choisi cette semaine parce que, comme vous l'entendez certainement, je suis en rémission d'une perte de voix. En fait, lundi, j'avais plus de voix du tout. Il n'y avait plus un seul son qui sortait de ma voix. Là, ça s'en vient, mais je devrais faire une retraite silencieuse. Donc, je me suis dit, on va faire d'une pierre deux coups, on va parler moins, puis on va écouter de la très, très bonne musique que ça fait longtemps que j'ai envie de vous diffuser. Ce que ça veut dire, c'est qu'on va écouter du Mikal, du Lucy Antune, Whitney Johnson, Leah Cole, Macy Stewart, Juliana Barwick, Mary Lattimore. On va écouter du Laura Krieg, Emily A. Sprigg, Discovery Zone. On va écouter Salami Rojo-Louis, bien sûr, Sarah Neufeld, Richard Reed Perry, Rebecca Foon et plusieurs autres. Alors, restez à l'écoute. Cette émission est enregistrée en direct des studios de CISM. La liste des chansons jouées sera disponible après l'émission sur le CISM893.ca. Gardez ça bien en tête parce que puisque je parlerai moins, je vais peut-être vous faire des plus longs blocs qui parlent un petit peu moins de la musique. Alors voilà, avant de devoir vous dire des secrets à la radio, je vais commencer. On va commencer en électroacoustique avec Noémie Bouchy, qui est une artiste suisse-française qui a sorti cette année Exuvie. On va écouter Dislocated Bodies avec un featuring, un sample en fait de Anushka Shkidze. Ce sera suivi par une artiste colombienne que j'aime tellement, Lucrecia Dalt, qui a fait une nouvelle collaboration avec un percussionniste qui s'appelle Alex Lazaro. Ça s'appelle Synonym Mask. Et c'est avec ça qu'on commence cette émission bien contemplative et instru des Rebelles Soniques. Bonne émission.

C'était Mikal, un extrait de Requiem, son nouveau disque qui sort le 30 octobre prochain. On écoutait le deuxième titre, Lauda, qui est toujours en italien aussi. Et elle sera le 5 septembre au FME en Abitibi-Témiscamingue, si jamais vous y êtes. Juste avant, c'était la française Zao de Sagazan et la Symphonie des éclairs version Orchestral Odyssey, donc l'Odyssée orchestrale avec l'Orchestre national de Lyon. On écoutait la chanson 01 en version orchestrale. Vous êtes toujours à l'écoute des Rebelles Soniques, version J'ai plus de voix, et je vous joue des compositrices et des longues pièces contemplatives. Et on va continuer en musique plus vocale, arrangements vocaux. Et ensuite, on va y aller plus dans des cordes plus atmosphériques. On va commencer avec Ariel Soucy, un extrait de Passage qui est sorti plus tôt cette année. On va écouter Lumière 1 et 2, la technique Tintinabuli. Elle est en tournée un peu partout au Québec. Vous pouvez aller voir ses dates sur son Bandcamp et sa prochaine date à Montréal. C'est le 11 décembre, elle va faire un show de Noël folk. Si vous avez raté ça l'année passée, ça va être au Théâtre Outremont. Ce sera suivi de Lucie Antune qui a sorti un projet pluridisciplinaire vraiment cool le 12 juin dernier. Ça s'appelle Silence. On va écouter Le silence fait un visage, une pièce avec des voix superposées. C'est vraiment magnifique. Mais pour tout de suite, Ariel Soucy au Rebelles Soniques sur la mer.

C'était un extrait du plus récent disque d'Anna Roxane, Poem One, un mélange de jazz, musique chorale, musique électro, néoclassique. On écoutait sa berceuse en la bémol mineur, opus 45. Juste avant, c'était Ombre Ciel, violoniste montréalaise. On écoutait Au miroir. Elle sera en première partie de José González au MTLUS le 11 septembre prochain. Avant ça, c'était Juliana Barwick et Mary Lattimore, leur album collaboratif paru en janvier, qui est magnifique. D'ailleurs, elles ont eu accès aux instruments anciens du Musée de la musique de la Philharmonie de Paris pour réaliser cet album-là, qui est assez phénoménal. Et on écoutait la chanson d'ouverture de l'album, qui est « Perpetual Adoration ». On termine la première heure de cette émission spéciale des Rebelles Soniques, des compositrices de musique plus instrumentale, atmosphérique. On va aller écouter Mélanie Venditti, la chanson la plus cérébrale, avec les arrangements les plus ambitieux, disons, de son projet Épitaphe, hein, qui était un projet pour traverser le deuil de sa maman. Une chanson dont les paroles sont une grande introspection. Elle parle de ses remords aussi sur sa relation avec sa mère. Donc, la relation entre le ressenti et le rationnel. La chanson s'appelle « Le cœur de la tête ». Alors, on s'en va écouter ça, puis on se retrouve après la pause pour la deuxième heure des Rebelles Soniques sur CISM.

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sur les ondes de CISM. On vient d'écouter la fin de cette chanson de Laura Krieg, une artiste pop brutaliste montréalaise. C'est un extrait de son album Vie magique. Et c'était Bureau Pathologie. Vous êtes de retour au Rebelle Sonique sur les ondes de CISM, le 89,3 FM. Moi-même, Annika Lamia, peu reconnaissable avec cette voix frêle. Je suis toujours avec vous, bien là, derrière le micro, pas trop longtemps, jusqu'à 18h avec le meilleur de la créativité musicale féminine avec un point focal sur les compositrices, sur la musique plus atmosphérique, plus exploratoire, les longs morceaux qui permettent de reposer mes cordes vocales, les faire désenfler un petit peu, c'est ce que mon ami qui est orthophoniste me dit, c'est ça mon problème, mes cordes vocales ont été irritées et enflées, donc ma voix me quitte. C'était pire au début de la semaine, donc j'essaie de me ménager un petit peu. Ce qui nous attend au courant de cette deuxième heure d'émission, il y aura Discovery Zone, Dagmar, Zuniga. On va écouter Sarah Neufeld, Richard Reed Perry avec Rebecca Foon. C'est dur de partir en atmosphérique néoclassique sans passer par là, hein, à Montréal. Salamiro Jolouis, Anaïs, Nubia Garcia et plusieurs autres. Alors restez à l'écoute. La liste des chansons jouées, vous allez pouvoir la retrouver après l'émission. C'est ISM93.ca, de même que les balados. Et cette émission est en direct des studios de CISM sur le campus de l'Université de Montréal. Vous pouvez me joindre au 514-343-CISM ou au rebellesonic@hotmail.ca et sur les différentes plateformes de médias sociaux. On va commencer local cette deuxième heure, d'abord avec Tremble, qui a sorti un petit maxi de 3 tunes cette année. Ça s'appelle Graphite numéro 1. C'est réalisé par Eugénie Jobin, alias Ambroise, avec la voix aussi d'Adèle Trottier-Rivoire de BB Club. On va écouter le titre Bleu. Ce sera suivi de Patrick Watson, un extrait du très, très bel album A.O. Je vous ai d'ailleurs passé Ami imaginaire avec l'Open Gang la semaine passée. On va écouter « Ça va » avec un featuring de la chanteuse française Solane. Et ensuite, Emily A. Sprague, qui est une synesthète, c'est-à-dire qu'elle voit des couleurs associées aux différentes notes musicales. C'est une condition assez particulière. Elle va sortir un nouvel album le 2 octobre. Ça va s'appeler « Ciano », où elle improvise et fait des méditations psychédéliques sonores sur des synthétiseurs modulaires. Et on va écouter un des nouveaux titres de cet album-là. Ça s'appelle « Sing To ». Mais pour tout de suite, Tremble, voici le titre Bleu. Bonne deuxième heure.

C'est un extrait de peut-être. Oh. Il y avait un début de la première, la prochaine tune de l'album. C'est une artiste de Brooklyn qui s'appelle Dagmar Zuniga. C'est peut-être mon album de l'année. En tout cas, dans mon top 10 jusqu'à maintenant, ça c'est certain. C'est l'album In Filth, Your Mysterious Kingdom, Far Smile, Peasant and Yellow Music. Un album de psych folk vraiment formidable. On écoutait Ellen 60, Jupiter Opposite Jupiter. Et on était dans les voyages astro avec Discovery Zone juste avant, le projet de la Californienne J.J. Vile. Et elle a écrit un nouvel album qui s'appelle Library Copy Do Not Remove. C'est un album conceptuel qui était voué à être joué au Grand Planétarium Zeiss de Berlin, qui est un des plus grands théâtres stellaires au monde. Et pour aller jouer ça dans le dôme du planétarium, elle a décidé de faire un album conceptuel autour d'une bibliothèque circulaire éternelle qui comprend tout ce qui a jamais existé dans l'univers et dans le monde. Et c'est musicalement ce que ça a donné. Donc, c'est vraiment super bon. Puis j'aime tout ce que Discovery Zone fait, mais là, vraiment, elle s'est surpassée là-dedans. Puis ça devait être assez extraordinaire d'entendre ça dans le dôme du planétarium de Berlin. On écoutait le titre « Dusk ». On poursuit, on va l'écouter. Sarah Neufeld, Richard Reed Perry et Rebecca Foon. Donc, je vous rappelle, Sarah Neufeld qui est violoniste, Rebecca Foon qui est violoncelliste. Toutes les deux jouent dans Esmerine et dans Arcade Fire. Elles ont sorti First Sound avec Richard Reed Perry en 2024, un album qui mélange des influences néoclassiques, jazz et New Age. On va l'écouter le titre Day 3. Ce sera suivi d'un album vraiment intéressant, collaboratif, entre Lou Pelgag, Joseph Malcehan et Samuel Gougou, qui s'appelle Sieste sur l'oreille droite, qui est un petit EP qui est paru il y a 2 ans. On va écouter Couleur préférée. Et d'ailleurs, Lou Pelgag sera en show le 25 septembre au Rialto à Montréal à l'occasion de l'anniversaire de Secret City Records. Et ensuite, on va l'écouter Salami Rougeau-Louis, un extrait de Loring's, son album excellent qui est paru l'année passée. Et le titre Arm Fell Asleep, et c'est ce qui va nous diriger vers le dernier droit musical de l'émission. On va se terminer ça en jazz un peu exploratoire. Alors voilà, on y va avec le trio Sarah Neufeld, de Richard Reed Perry et Rebecca Foon. Voici Day 3 au Rebelle Sonic sur CISM.

Sur les ondes de CISM, on écoutait le plus récent album de la saxophoniste londonienne Nubia Garcia, qui fait dans le new jazz fusion, mélange avec R&B, parfois hip-hop, parfois. L'album s'appelle Odyssey et on écoutait We Walk in Gold et la voix qu'on entendait, c'était bien évidemment Georgia Ann Muldrow, que j'adore, et tout ce qu'elle touche, ça se transforme en or, justement. Juste avant, c'était l'artiste franco-sénégalaise, basée à Londres également, Anaïs, qui a sorti l'an passé Devotion and the Black Divine. Elle revient avec deux singles. La face B, c'est P4P qu'on a écouté. La face A, c'est Sunshine. C'est une autre artiste que tout ce qu'elle fait, j'aime vraiment ça. Et avant ça, c'était Salami Rose Jo-Louis, un extrait de Loring's, un de mes albums favoris de l'année 2025. On écoutait Arm Fell Asleep. Elle est en tournée actuellement. Elle va passer à Toronto le 28 octobre, malheureusement. Toujours pas de date prévue pour Montréal à court terme. Et c'est ce qui met fin à cette émission spéciale compositrice, musique néoclassique, musique ambiante, musique exploratoire des Rebelles Soniques. Merci d'avoir été à l'écoute malgré ma voix qui en arrache un peu. Je vous invite à aller consulter la liste des chansons jouées. Ça va être en ligne sur le CISM893.ca. Si vous venez juste d'arriver, vous vous demandez qu'est-ce qui s'est passé dans les deux dernières heures, sachez que les balados sont disponibles au même endroit, CISM893.ca. Vous pouvez également m'écrire via les différentes plateformes de médias sociaux ou me joindre par courriel au rebellesonic@hotmail.ca. Mon nom est Annie Calamia. Je vais vous donner rendez-vous vendredi prochain, même heure, même poste, pour une autre édition de votre Grande Traversée du vendredi. Restez là parce que c'est le palmarès qui s'en vient, suivi de votre soirée d'excellente musique sur nos ondes. Alors, montez le son, restez là, changez pas de poste. Ça va continuer d'être de la super bonne musique pour toute la soirée sur CISM. Et nous, on va rester en mode sax pour terminer l'émission avec Lakeisha Benjamin, une saxophoniste de New York qui travaille plus dans le milieu du hip-hop, du funk et du jazz. Elle a sorti cette année un album qui s'appelle We Dream. Et la chanson-titre est en duo avec Tariona Ball, alias Tank, de Tank and the Bangas. Alors, on va se laisser là-dessus dans des grosses, grosses vibes. We Dream, Lakeisha Benjamin. Là-dessus, je vais vous souhaiter un bon week-end. Profitez bien du beau temps, puis on se retrouve la semaine prochaine. Bye-bye.

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Fidèles amis auditrices, auditeurs, internautes et mélomanes, bonjour, bonsoir et bienvenue à bord du train de la tendresse matinale, bien sûr à la balade, à bord du train de la tendresse matinale à l'antenne de CISM 89,3 FM La Marge. Merci beaucoup de nous recevoir où que vous soyez, chez vous, à votre lieu de travail et dans votre voiture, pour déguster ensemble ce petit déjeuner musical et spirituel qui vous est servi chaque samedi matin de 9h à 10h. Une heure de musique, d'harmonie, d'amour et de poésie. Le numéro magique à composer pour nous joindre en studio, c'est le 514-343-2476. Le site web de la radio pour nous écouter live et en podcast, cism893.ca. Pour nous écrire, tapez Voix Tropicale à commercial@hotmail.com. Bon samedi à vous toutes et à vous tous. Et bon premier samedi du mois d'août et bienvenue à la balade à bord du train de la tendresse matinale.

Balade pour Adeline avec Richard Clayderman. À votre première balade du mois d'août, à bord du train de la tendresse matinale, à l'antenne de CISM 89,3 FM La Marche. Nous poursuivons avec la parole qui fait jaillir la lumière, qui donne la clarté spirituelle, l'intelligence, la sagesse et la paix intérieure. La parole de ce samedi est tirée de Proverbe 15, verset 14, qui dit « Un cœur intelligent cherche la science, mais la bouche des insensés se plaît à la folie. Cela signifie que ceux qui sont conscients et instruits cherchent à comprendre et à apprendre, tandis que ceux qui sont ignorants et se contentent de la folie et de l'ignorance. Un cœur intelligent cherche la science, mais la bouche des insensés se plaît à la folie. Cela signifie que ceux qui sont conscients et instruits cherchent à comprendre et à apprendre, tandis que ceux qui sont ignorants et sans se contentent de la folie et de l'ignorance. Parole tirée de Proverbe 15, verset 14. Fidèles amis, auditrices, auditeurs, internautes, je vous souhaite la plus cordiale bienvenue à notre petit rendez-vous du samedi matin, bien sûr, le petit rendez-vous de la positivité, la joie de vivre, l'harmonie et le grand amour. Votre petite balade du samedi matin à bord du train de la tendresse matinale. Bonne écoute.

La chanson thème de la tendresse matinale avec la voix d'Yvan Louis Saint à la balade à bord du train de la tendresse matinale à l'antenne du CISM 89,3 FM La Marge en ce samedi le 1er du mois d'août. Nous poursuivons maintenant avec le petit morceau de sagesse, mais juste avant, nous avons le plaisir de saluer nos amis qui nous ont déjà fait plaisir de composer le 514-343-2476. Salutations à Madame Pierre-Louis, salutations à notre grand ami Gilles Douin, qui salue tout le monde qui nous écoute. Salutations à Madame Edith Mistal. Les trois braves qui nous ont déjà fait appel de composer le 514-343-2476

Faire dans ce que l'on fait. Le courageux, c'est celui qui accepte d'escalader une montagne, même s'il ignore complètement ce qui l'attend de l'autre côté, car le bonheur n'est pas de faire tout ce que l'on veut, mais bien de se complaire dans ce que l'on fait. Petit morceau de sagesse qui porte la griffe de Francine Saint-Amour. Fidèles amis, auditrices, auditeurs, internautes, nous poursuivons avec Donde está corazón avec Roberto Ledesma.

Donde esta corazón avec Roberto Ledesma à votre petite balade du samedi matin à bord du train de la tendresse matinale à l'antenne de CISM 89,3 FM La Marge. Pièce musicale qui fait très plaisir à notre grand ami Gilles Douin. Également notre ami Louis d'Or Fonrose. Il m'a déjà fait écouter cette pièce musicale au salon dernièrement. Roberto Ledesma, il m'a dit, Chopin, est-ce que tu peux identifier le chanteur

Et sur ce disque, j'ai dit, c'est pas le, j'ai dit, Dieu donnait un autre nom, mais espagnol. Il m'a dit, non, non, c'est Roberto Ledesma. Salutations à Micheline Collin. Oui, salut, il faut dire joyeux nouveau printemps à notre ami Louis d'Or. Ce 2 août, hein, c'est demain matin, demain toute la journée. Ça va être son nouveau printemps. Heureux nouveau printemps, cher ami Louis d'Or. Je vous souhaite toutes les bonnes choses, surtout la santé, la positivité, la joie de vivre dont nous avons toutes et tous besoin pour vivre en harmonie avec nous-mêmes et les autres. Heureux nouveau printemps. Donc, ça veut dire joyeux anniversaire. Nous poursuivons avec. On prend un petit congé avec la gorge. Nous poursuivons avec quelques textes tirés de Montréal, vu par ce poète. On reprend, ça va être notre troisième semaine avec ce poète. Montréal vu par ce poète.

Un jour, quelqu'un a dit « Il est facile d'écrire pour Montréal une poésie. » J'aime ton visage jeune, ridé tout à la fois de vieille Europe, de Nouvelle-Amérique. Ton air français, si britannique. Tes clins d'œil espiègles de tous les horizons. Tes paysages contrastants, explorant l'inconnu pour retrouver l'ombre d'un chez-soi réinventé. Il y a des moments où étouffe le smog et la cohue de la ville. 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J'attends le soir pour monter les marches, m'élevant plus haut que l'ordinaire, jusqu'à ton cœur, ta respiration, la nôtre, ta montagne, ton mont royal, si proche, si loin, qu'il fait oublier le temps de la ville, le temps qui court, se défile. J'absorbe ton parfum de forêt, ta terre humide, ton essence. 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

0: 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Nous les traversons avec nos défaites. Nous les traversons avec nos éclats. Nous les traversons avec nos corps d'airain. Nous les traversons avec nos tambours riants. 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
1: Nous dansons, nous chantons, nous rions, nous pleurons. 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Il y a une chanson qui refuse l'absence.
0: Nous dansons toutes les danses, et la mer en était témoin. 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Dans toutes les langues du monde passe l'enfance de nos émois. 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Ô neige noire, neige miroir, prends-moi par la main. Parle-moi d'amour comme une étoile chute. Mes pays m'escortent dans mes errances comme des rois fous. Vois mes silhouettes vagabondées dans ces eaux grises. Je trimballe, paroles trouées, zigzag. Je, désormais, déclare, existe. Baladin au visage exsangue, bégaye entre les rues. Quelle portée sera ma parole? Quelle rue tient au secret le mensonge de l'enfance ?

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d'habitude avec les ambassadeurs à votre petite balade du samedi matin à bord du train de la tendresse matinale à l'antenne de CISM 89,3 FM La Marge. Une salutation spéciale à notre directeur général Étienne Dubuc qui vient tout juste de nous rendre une petite visite, pas moi, mais avec quelque chose, un petit problème à résoudre au niveau de l'ordi. Il m'a fait la surprise. Ça m'a fait vraiment plaisir de le voir. Notre directeur général, Étienne Dubuc. Salutations à notre ami Kessler Lahens, qui était très content d'entendre la voix des petits oiseaux qui ont occupé pas mal de place aujourd'hui. Il a eu la même réaction que notre grand ami Gilles Douin. Hein? Les petits oiseaux ont occupé beaucoup de place aujourd'hui. Et juste avant, la chanson thème de la tendresse matinale, c'est parce qu'il y avait un petit problème avec l'ordi qui ne voulait pas nous faire jouer la chanson thème. Nous poursuivons avec... aujourd'hui, nous avons écouté la voix de Marie-Michel Amédée Volsi et Fayol Jean tiré de Montréal, vu par ses poètes. Il y a beaucoup de poètes sur cet album. Il y a Jean-Guy Pilon, Nadine, je ne vois pas bien le nom, je ne sais pas si c'est mes lunettes qui me font défaut, hein, El Taïf, Claude Beausoleil, Fayol Jean, Anna Maria Zaidman, Rodney Saint-Éloi, Gaston Miron, Léona Cohen, José Aclin, Franzin Benjamin, Maria Ecclesia Lopez, Henri Saint-Fleur et Vice Morias Zida Reed, Claude Hamelin, Elétra Pedon, Henri Robert Durandis et Valérie Thibault. Hein? Je me suis aventuré à vous lire tout ça, malgré la difficulté que j'ai à lire ça avec, je ne sais pas, mes lunettes qui me font défaut. Et nous poursuivons avec le dernier texte de ce samedi que je vais moi-même vous lire. Ça fait quelque temps que je ne vous ai pas lu un petit texte. Je vais commencer avec... quel texte? Elle était déchaussée. Elle était déchaussée. Elle était décoiffée. Assise les pieds nus parmi les gens penchants, moi qui passais par là, je crus voir une fée. Et je lui dis, veux-tu t'en venir dans les champs? Elle me regarda de ce regard suprême qui reste à la beauté quand nous en triomphons. Et je lui dis, veux-tu, c'est le moi où l'on aime, veux-tu nous en aller sous les arbres profonds? Elle essuya ses pieds à l'herbe de la rive. Elle me regarda pour la seconde fois. Et la belle folâtre alors devint pensive. Oh, comme les oiseaux chantaient au fond des bois, comme l'eau caressait doucement le rivage, je vis venir à moi dans les grands roseaux verts la belle fille heureuse, effarée et sauvage.
ses cheveux dans ses yeux et riant au travers. Elle était déchaussée de Victor Hugo. Le dernier texte de ce samedi. Encore une fois, un gros merci aux artistes, des comédiens. Des comédiens de Montréal, vus par ces poètes qui nous ont accompagnés depuis quasiment 3 semaines. À la balade à bord du train de la tendresse matinale à l'antenne de CISM 89,3 FM La Marche.

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Zambo à votre petite balade du samedi matin à bord du train de. À la balade à bord du train de la tendresse matinale à l'antenne du CISM 89,3 FM La Marge. Nous poursuivons avec avec la parole. Non, on commence avec tout d'abord le petit morceau de sagesse. Le courageux, c'est celui qui accepte d'escalader une montagne, même s'il ignore complètement ce qu'il attend de l'autre côté. Car le bonheur n'est pas de faire tout ce que l'on veut, mais bien de se complaire dans ce que l'on fait. Le courageux, c'est celui qui accepte d'escalader une montagne, même s'il ignore complètement ce qu'il attend de leur côté. Car le bonheur n'est pas de faire tout ce que l'on veut, mais bien de se complaire dans ce que l'on fait. Petit morceau de sagesse qui porte la griffe de Jean-Pierre Marin. Quant à la parole qui fait jaillir la lumière, qui donne la clarté spirituelle, l'intelligence, la sagesse et la paix intérieure, elle est tirée aujourd'hui de Proverbe 15, verset 14, qui dit « Un cœur intelligent cherche la science, mais la bouche des insensés se plaît à la folie. » Cela signifie que ceux qui sont conscients et instruits cherchent à comprendre et à apprendre, tandis que ceux qui sont ignorants et sans sens se contentent de la folie et de l'ignorance. Un cœur intelligent cherche la science, mais la bouche des insensés se plaît à la folie. Cela signifie que ceux qui sont conscients et instruits cherchent à comprendre et à apprendre, tandis que ceux qui sont ignorants et sans sens se contentent de la folie et de l'ignorance. Parole tirée de Proverbe 15, verset 14. Bien, fidèles amis, auditrices, auditeurs, internautes, c'est ainsi que se termine notre petite balade du samedi matin à bord du train de la tendresse matinale à l'antenne de CISM 89,3 FM La Marge. Une pause musicale et nous vous revenons avec le mot de la fin.

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1: Je te jure, avec Cindy Lecoeur à la balade à bord du train de la tendresse matinale à l'antenne de CISM 89,3 FM La Marge. Il faut dire que toute la balade de ce samedi était dédiée à notre grand ami, notre ami Louis d'Or Fonrose, qui célèbre un nouveau printemps ce 2 août, c'est-à-dire ce dimanche 2 août. Encore une fois, je vous souhaite un très joyeux nouveau printemps, heureux nouveau printemps, cher ami Louis d'Or, de Impeccable. Eh bien, toute bonne chose a une fin. J'espère que vous avez vous avez aimé cette petite balade du samedi matin. Hein? À bord du train de la tendresse matinale à l'antenne de CISM 89,3 FM La Marge. On prend ça mollo, mollo, il faut être cool. S'exciter, ça ne rime à rien, ça ne donne rien. Il faut garder son calme, sa positivité. Puis il faut élargir. Son grand amour pour pouvoir vivre en harmonie d'abord avec soi-même et les autres. Moi, tout le monde a de l'amour, a le grand amour. Quelqu'un m'aime, quelqu'un ne m'aime pas, tout me laisse indifférent. Ce qui est important pour moi, c'est d'abord moi-même. Mon grand amour, l'amour que je me dois de donner, de développer en moi pour vivre en harmonie avec moi-même et les autres. La haine de qui que ce soit ne pourra pas m'empêcher de vivre ni de respirer. Quel que soit le sentiment que quelqu'un puisse avoir pour moi ou contre moi, ça me laisse indifférent. L'essentiel, c'est que je veux vivre toujours en harmonie avec moi-même et avec toute la positivité que je dois développer en moi. Pour vivre en harmonie avec moi-même d'abord. Le grand amour, c'est moi qui me le dois. Je me dois ce grand amour que je dois cultiver pour vivre en harmonie avec moi-même et puis les autres. Ce que pensent les autres, bien ou mal, ça ne m'empêchera pas de respirer et de vivre. Dieu seul sait. Comment je vis, pourquoi je vis, où je vais, où je dois aller, quand je dois m'arrêter. J'aime l'humanité, j'aime l'humain, j'ai aucune haine pour qui que ce soit. J'ai pas de place pour la haine. Il y a des gens qui font des erreurs, mais qui veulent rendre les autres responsables de leur propre erreur. C'est des lâches. Des lâches.

Et quand on pose un acte, il faut qu'on s'attende aux conséquences de l'acte qu'on pose. C'est la faiblesse de condamner quelqu'un pour un acte qu'on pose. On pose un acte, on veut rendre quelqu'un d'autre responsable de l'acte, des conséquences de l'acte que l'on pose. C'est de la faiblesse, la petitesse, la faiblesse, l'irresponsabilité. Voilà. Merci beaucoup de nous avoir suivis. C'était le Chopin. Et à la balade à bord du train de la tendresse matinale à l'antenne de CISM 89,3 FM La Marche. C'est une réflexion que je devais faire après la présentation de l'énergie ou la pensée positive de voix tropicale que je dois faire un peu plus tard dans l'émission. Mais je ne sais pas qu'est-ce qui m'arrive, qui m'a poussé à le faire maintenant. J'espère que vous avez aimé la petite balade de ce samedi. Encore une fois, merci à Fayol Jean, à Marie-Michel Amédée Volsi, à tous les artistes, tous les comédiens qui ont participé à la réalisation de cet album. Merci beaucoup de nous avoir accompagnés. C'était votre capitaine à bord du train, à la balade à bord du train de la tendresse matinale, à l'antenne de CISM 89,3 FM, La Marche.

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Fidèles amis, auditrices, auditeurs et internautes et mélomanes, bonjour, bonsoir et bienvenue à bord à la balade, à bord du train de voix tropicale, à destination de la musique, l'harmonie, l'amour et le grand amour, hein, à la balade à bord du train de voix tropicale. À l'antenne de CISM 89,3 FM La Marge. Merci beaucoup de nous recevoir, où que vous soyez, chez vous, à votre lieu de travail et dans votre voiture. Le numéro magique à composer pour nous joindre en studio, c'est le 514-343-2476. Le site web de la radio pour nous écouter live et en podcast, CISM893.ca. Pour nous écrire, tapez Voix Tropicale à commercialhotmail.com. Bon premier samedi du mois d'août. Hein? À la balade à bord du train de Voix Tropicale à l'antenne de CISM 89,3 FM La Marge. Bienvenue à bord et attachez vos ceintures.

Je ferai avec Jim Rama au segment Afrozouké, latino de voix tropicale, votre thérapie, votre anti-stress, votre énergie positive, votre soleil du samedi, la seule émission musicale du samedi matin qui fait vibrer la grande métropole et les internautes qui nous écoutent à travers toute la province de Québec, partout au Canada et dans le monde entier, au rythme de la meilleure musique afro-antillaise, particulièrement du bon compas, et qui vous donne la bonne information. Nous poursuivons avec quoi? Avec Yolanda de Guayacán.

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L'art suprême et rédempteur, elle a une consolation pour toutes les larmes de la terre et pénètre toutes les détresses. La musique, l'art suprême et rédempteur. Et nous sommes là pour vous offrir ce petit moment de joie, ce petit moment de détente, ce petit moment de positivité, de thérapie. C'est une thérapie qu'on vous offre tous les samedis. Ça n'empêche pas que les horreurs de la vie persistent et continuent un peu partout dans le monde. Ouais, il y a des horreurs. 4 de temps qu'on a ici ne suffirait pas pour parler de toutes les horreurs qu'on vit dans le monde. Mais non, on va profiter de ces 4 heures pour nous organiser à travers cette thérapie et qu'on vous présente tous les samedis matins de 9h à 13h. On en a pour tous les goûts. Hein. Nous vous disons bienvenue au Courrier Santé. Dans le Courrier Santé, aujourd'hui, Voix Tropicale vous propose quelle est la maladie causée par le riz. Quelle est la maladie causée par le riz? Le riz est souvent perçu comme un aliment sain et universel. Pourtant, consommé sans précaution ou sous une forme trop raffinée, il peut avoir des conséquences dramatiques pour la santé. Le beriberi, causé par une carence en thiamine, vitamine B1, et le syndrome du riz frit, provoqué par une bactérie résistante à la chaleur, sont deux pathologies bien réelles, parfois mortelles. Quelles sont leurs origines? Quels symptômes provoquent-elles? Comment s'en protéger efficacement? Cet article fait le point sur ces maladies liées à la consommation de riz. Le beriberi est une maladie de carence grave qui résulte d'un apport insuffisant en thiamine ou vitamine B1. Un nutriment essentiel au bon fonctionnement du système nerveux et cardiovasculaire. Cette carence touche principalement les populations dont l'alimentation repose quasi exclusivement sur le riz blanc poli, un riz auquel les couches externes riches en vitamines ont été retirées lors du processus de raffinage. Historiquement, le beriberi a causé de nombreux décès en Asie, notamment à partir du moment où les techniques industrielles de meunerie ont remplacé le polissage familial. Les conséquences furent dramatiques. Des milliers de personnes ont souffert de cette affection qui se manifeste sous plusieurs formes. Le beriberi humide avec
affecte principalement le cœur et provoque des œdèmes, des palpitations et des insuffisances circulatoires rapides. Le beriberi sec touche le système nerveux avec une fonte musculaire, des troubles de la marche et des douleurs neuropathiques. Enfin, le beriberi infantile concerne les nourrissons allaités par des mères carencées. Il peut entraîner dyspnée, une aphonie, une diarrhée chronique, voire la mort. Ce lien entre Ripoly et carence antihistamine a été établi au début du 20e siècle par Christian et Jickman, grâce à des observations sur des oiseaux nourris exclusivement avec du riz blanc. Sa découverte, récompensée par un prix Nobel en 1929, a permis de comprendre que seule une alimentation diversifiée ou enrichie en thiamine pouvait prévenir cette maladie. Voilà qui complète le courrier santé de ce samedi. Du Voix Tropicale vous a proposé quelle est la maladie causée par le riz. Hein? Quelle est la maladie causée par le riz? Merci beaucoup de nous avoir suivis. C'était le Chopin pour le courrier santé de Voix Tropicale à l'antenne de CISM. À la balade à bord du train de Voix Tropicale à l'antenne de CISM ce samedi. Merci beaucoup de nous avoir suivis.

prends courage, prends courage, vivrai, Louis Dodo. Prends courage. Cette pièce musicale, La vie de DP Express, ça fait très plaisir à mon ami hein, Louis Dodo. Hein. Rose qui célèbre un nouveau printemps ce dimanche 10 août. Hein. Et bonne fête, Dodo. Hein. Et quand j'arrive au salon, même s'il y avait un silence total, le premier geste qu'il fait, il va ouvrir son appareil pour mettre de la musique. Tout le monde dit, ah, c'est puisque Ludo fait de la musique, et le Chopin est là. Merci Ludo. Un amant de la musique, comme moi, comme moi. Merci Ludo et puis bonne fête. Cher Ludo. Nous poursuivons avec la dernière pièce qui mettra fin au segment grand classique. Juste avant l'énergie ou la pensée positive de Voix Tropicale.

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Salutations à notre ami Louis Dauphin Rose, hein, à qui je viens tout juste de parler. Hein. Et c'est sa fête durant tout le mois d'août. Hein. Il est heureux comme un petit poisson dans l'aquarium, hein, le jour, la veille de son nouveau printemps. Aujourd'hui, nous vous disons d'abord bienvenue à l'énergie ou la pensée positive. Aujourd'hui, Franck Pascal nous propose comment créer et utiliser les affirmations positives, un guide pour transformer votre vie. C'est ce que j'ai essayé de brosser avec vous lors de mon petit éditorial improvisé, un éditorial juste, sain, pas du chiffon sale, mais éditorial pur et sain, pas éditorial toxique, mais un éditorial pur et sain, éditorial positif. Il faut valoriser l'être humain par les affirmations positives, comme j'ai essayé de vous faire comprendre lors de ce petit éditorial improvisé. Les affirmations positives, vous avez sans doute déjà entendu parler de ces petites phrases magiques qui peuvent transformer notre vie, n'est-ce pas? Si vous vous demandez comment créer et utiliser les affirmations positives pour obtenir des résultats concrets, vous êtes au bon endroit. Dans cet article, nous allons explorer les secrets de ces formules puissantes et vous donner des conseils pratiques pour les intégrer dans votre quotidien. Qu'est-ce qu'une affirmation positive? Une affirmation positive est une déclaration positive et encourageante que l'on se répète à soi-même pour renforcer la confiance en soi, surmonter les obstacles et réaliser ses objectifs. Elles sont souvent utilisées en complément d'autres techniques de développement personnel et de bien-être, comme la méditation ou la visualisation. Comment créer vos propres affirmations positives?

Voici quelques conseils pour créer ces affirmations positives qui vous correspondent. Premier conseil, soyez précis. Choisissez des affirmations qui reflètent vos objectifs et vos aspirations. 2. Utilisez le présent. Formulez vos affirmations au présent pour mieux les intérioriser. 3. Soyez positif. Évitez les négations et concentrez-vous sur ce que vous voulez atteindre. 4. Personnalisez-les. Adaptez vos affirmations à votre propre situation et à vos besoins. Quelques exemples d'affirmations positives. Je suis capable de réussir tout ce que j'entreprends. Je mérite amour, respect et bonheur. Je deviens chaque jour plus confiant et plus fort. Je suis entouré de personnes qui me soutiennent et m'encouragent. Comment utiliser les affirmations positives? Maintenant que vous savez comment créer des affirmations positives puissantes, il est temps d'apprendre à les utiliser efficacement. Voici quelques astuces pour les intégrer, pour intégrer ces petites phrases puissantes dans votre vie quotidienne. Répétez-les régulièrement. Pour tirer le meilleur parti de vos affirmations positives, répétez-les plusieurs fois par jour. Vous pouvez le faire à voix haute, en silence, ou même les écrire. L'important est de les répéter assez souvent pour qu'elles deviennent une partie intégrante de votre pensée. Utilisez-les en complément d'autres techniques de bien-être. Les affirmations positives peuvent être encore plus efficaces lorsqu'elles sont utilisées en combinaison avec d'autres pratiques de bien-être comme la méditation, le yoga ou la visualisation. Essayez de les intégrer dans votre routine quotidienne pour maximiser leur impact. Soyez patient et persévérant. Soyez patient et persévérant. Les résultats des affirmations positives ne sont pas toujours immédiats. Il est important de rester patient et de persévérer dans leur utilisation pour en voir les bénéfices à long terme. Faites preuve de bienveillance envers vous-même. N'oubliez pas que les affirmations positives sont là pour vous soutenir et vous encourager. Ne soyez pas trop critique envers vous-même si vous ne voyez pas de changements immédiats. La bienveillance et la patience envers soi sont essentielles pour réussir. Les avantages maintenant des affirmations positives. Utiliser les affirmations positives peut avoir de nombreux avantages sur votre vie quotidienne. En voici quelques-uns. Amélioration de la confiance en soi, réduction du stress et de l'anxiété,
développement d'une attitude plus positive face aux défis, meilleure gestion des émotions, renforcement de la motivation pour atteindre ses objectifs. FAC. Les affirmations positives fonctionnent-elles vraiment? Les affirmations positives fonctionnent-elles vraiment? Première question. Oui. Les affirmations positives peuvent être efficaces lorsqu'elles sont utilisées régulièrement et en combinaison avec d'autres techniques de bien-être. Elles peuvent contribuer à améliorer la confiance en soi, réduire le stress et développer une attitude plus positive face aux défis. Comment créer et utiliser les affirmations positives? Pour créer les affirmations positives, soyez précis. Utilisez le présent. Restez positif et personnalisez-les à votre situation. Pour les utiliser, répétez-les régulièrement. Associez-les à d'autres techniques de bien-être. Soyez patient et persévérant et faites preuve de bienveillance envers vous-même. Question. Combien de temps faut-il pour voir des résultats avec les affirmations positives? Réponse. Les résultats varient d'une personne à l'autre et dépendent de la fréquence et de la manière dont les affirmations sont utilisées. Soyez patient et persévérant pour en voir les bénéfices à long terme. En conclusion, comment créer et utiliser les affirmations positives? En résumé, les affirmations positives sont des outils précieux pour améliorer votre vie et atteindre vos objectifs. En créant des affirmations qui vous correspondent, en les répétant régulièrement et en les associant à d'autres techniques de bien-être, vous pourrez constater des changements positifs dans votre vie. Alors, pourquoi ne pas essayer dès aujourd'hui et voir par vous-même les effets puissants de ces petites phrases magiques? Comment créer et utiliser les affirmations positives? En résumé, c'est la conclusion. Les affirmations positives sont des outils précieux pour améliorer votre vie et atteindre vos objectifs. En créant des affirmations positives, des affirmations qui vous correspondent, et en les répétant régulièrement et en les associant à d'autres techniques de bien-être, vous pourrez constater des changements positifs dans votre vie. Alors, pourquoi ne pas essayer dès aujourd'hui et voir par vous-même les effets puissants de ces petites phrases magiques? Voilà, qui complète l'énergie ou la pensée positive de Voix Tropicale. Aujourd'hui, Franck Pascal nous a proposé comment créer et utiliser les affirmations positives, un guide pour transformer votre vie, comme j'ai essayé de faire comprendre à mes amis, auditrices, auditeurs, internautes aujourd'hui. Soyez vous-même en tout et partout au niveau de votre façon de penser, au niveau de votre perception
de la vie, de la réalité qui vous entoure. Tout se passe dans votre tête. Tout se passe, que ce soit positif ou négatif, à l'intérieur de votre être, dans votre univers intérieur, qui doit être élaboré et développé par la pensée positive. Le grand amour, vous avez besoin. Il y a tellement de haine sur cette planète. Il faut lutter quotidiennement, seconde par seconde, pour essayer de fuir les conséquences de cette haine que l'humanité entretient l'un vis-à-vis de l'autre. Il y a tellement de haine de cette planète, donc c'est à chacun de prendre ses responsabilités, de faire en sorte que notre univers soit parsemé de belles fleurs, fleurs de la positivité, du grand amour, de la joie de vivre. Il faut vivre en harmonie. Il y a tellement de haine dans l'humanité. C'est à chacun de prendre ses responsabilités pour corriger cette catastrophe. L'humanité fait face à un désastre avec cette haine qu'elle entretient l'un vis-à-vis de l'autre. Une haine qui traduit une façon de penser, je peux même dire, stupide. Pourquoi cette haine? Parce qu'il n'y a pas assez d'efforts qui se font au niveau de la pensée, au niveau de son esprit. Il faut cultiver la positivité, il faut travailler notre esprit, il faut orner cet esprit de belles fleurs, les fleurs de la positivité, la joie de vivre, l'amour. Nous en avons besoin. Il y a trop de haine dans l'humanité. Merci beaucoup de nous avoir suivis. C'était Lou Chopin avec la collaboration de Franck Pasquet. Merci de nous avoir suivis. J'espère que vous avez apprécié l'énergie ou la pensée positive de voix tropicale. À la balade à bord du train de voix tropicale à l'antenne de CISM 89,3 FM La Manche. Dieu vous bénisse toutes et tous. Je vous aime.

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L'amour avec harmonique à votre voix tropicale, votre thérapie, votre anti-stress, votre énergie positive, votre soleil du samedi matin à l'antenne de CISM 89,3 FM La Marge. À la balade à bord du train de voix tropicale, cette pièce musicale, L'amour, qui vient de vous être présentée, est introduite par étape de Mister Pass sur le podium du rythme de la nouvelle génération de voix tropicale. Et maintenant, nous allons vous faire entendre une autre pièce musicale. Et ouvrez porte là avec vibe.

Michael Aguirre et son vibe sur le podium du rythme de la nouvelle génération de voix tropicale, votre thérapie, votre anti-stress, votre énergie positive, votre soleil du samedi matin. À la balade à bord du train de voix tropicale à l'antenne de CISM 89 avec voix tropicale, à la balade à bord du train de voix tropicale à l'antenne du CISM 89,3 FM. La marge, nous poursuivons maintenant avec Get Over You. Avec la voix de Richelle, Guillaume, une voix féminine, il faut mélanger les choses.

Agathe Vario avec la voix de Rachel Guillaume sur le podium du rythme de la nouvelle génération de voix tropicale, votre thérapie, votre anti-stress, votre énergie positive, votre soleil du samedi matin à l'antenne de CISM 89,3 FM. La marche est maintenant, hein, sans plus tarder. Nous poursuivons avec Meto, hein, qui sera tourné pour le plaisir de mon ami, hein, qui n'attend que ça, hein, c'est son anniversaire d'autant plus, hein. Il m'a fait la même chose le jour de mon anniversaire. Il m'a appelé plusieurs fois. Il voulait me parler le même jour. Et lui, donc, il a fait la même chose durant toute la journée jusqu'à ce que je retourne l'appel, hein, qu'il me dise joyeux anniversaire, lui, donc. Bon, aujourd'hui, je vous rends l'appareil. C'est ça, la reconnaissance. Hein. L'autre, c'est-à-dire la reconnaissance est une acheté maintenant, la reconnaissance c'est une vertu. Mais oui, quand on se rappelle le bien que quelqu'un nous a fait, c'est une vertu, hein, non une lâcheté. Ça c'est stupide, c'est imbécile, et c'est même voyou. Hein, la reconnaissance est une acheté, c'est quoi ça? Hein? Ça ne veut rien dire. Hein? Voilà. Ludo, c'est pour vous. Hein? Mets-toi avec nous, Luc. Heureux nouveau printemps, mon cher.

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Nous vous disons bienvenue au bulletin d'actualité internationale de Voix Tropicale à l'antenne de CISM 89,3 FM La Marche. Voici les grands titres qui dominent l'actualité internationale de Voix Tropicale. Attentat déjoué à Paris devant la Bank of America. Une femme belge mise en examen et incarcérée. Guerre en Ukraine. Au moins 4 morts à Kiev après une attaque de missiles balistiques. La Chine renforce ses capacités militaires en pillant les IA de la Silicon Valley, selon un rapport explosif. Haïti, le CEP défend son calendrier électoral et rassure sur le financement des prochains scrutins. Tels sont les grands titres qui dominent l'actualité internationale. Et nous vous revenons avec la suite, avec le développement des grands titres.

5h09, bon après-midi et bienvenue au bulletin d'actualité internationale de Voix Tropicale. Nous poursuivons avec le développement des grands titres. Une femme de 24 ans, remise par les autorités belges, a été mise en examen vendredi à Paris et incarcérée pour son rôle présumé dans le projet d'attentat déjoué fin mars contre le siège parisien de Bank of America, a indiqué le parquet national antiterroriste et PENAT sollicité par l'AFP. Au total, 5 personnes sont désormais mises en examen et placées en détention provisoire dans cette procédure, dont 2 mineurs, a précisé le PENAT. Cette femme de 24 ans, de nationalité

belge réside à Liège. D'après des éléments dont l'AFP a eu connaissance à l'ouverture d'une audience devant le juge des libertés et de la détention ILD, qui s'est ensuite déroulée à huis clos. Elle a été remise jeudi à la France par les autorités belges en application d'un mandat d'arrêt européen, a précisé le PENAT. La jeune femme a été mise en examen pour association de malfaiteurs terroristes en vue de préparer des actes de terroristes ayant pour objectif la préparation d'une ou plusieurs destructions par substance explosive ou incendiaire dans des circonstances susceptibles d'entraîner la mort d'une ou plusieurs personnes, a expliqué le PENAT. Elle est aussi poursuivie pour détention et transport de produits explosifs en relation avec une entreprise terroriste et en bande organisée. Elle a été placée en détention provisoire par le JLD, a précisé le parquet antiterroriste sollicité par l'AFP. Son avocate, maître Clémentine Pertier, n'a pas souhaité s'exprimer. Ukraine, au moins 4 personnes ont été tuées et 13 autres blessées à Kiev dans la nuit de samedi à dimanche lors d'une attaque russe aux missiles balistiques, ont annoncé les autorités de la capitale. Selon des informations préliminaires, 3 personnes ont été tuées dans la capitale, a écrit son maire Vitali Klitschko sur son compte Telegram juste avant que l'administration militaire de Kiev ne revoie ce bilan à 4 morts dans un message sur la même plateforme. Le nombre de blessés est monté à 13, a ajouté cette même source. Juste après que Vitali Klitschko a annoncé 10 blessés et appelé les habitants à rester aux abris. Un journaliste de l'AFP a entendu plusieurs séries d'explosions qui ont déclenché les alarmes de véhicules stationnés dans les rues. Selon l'administration militaire de Kiev, un incendie s'est déclaré dans un immeuble de 6 étages dans le district de Solomlamski, à Kiev, à la suite de l'attaque. Le message de menace, la menace d'utilisation de missiles balistiques reste élevée. Nous exhortons chacun à rester dans les abris jusqu'à la levée de l'alerte aérienne, précise encore cette autorité. Chine, un rapport choc qui vient renforcer les craintes de l'administration Trump. Une semaine après avoir accusé l'intelligence artificielle chinoise Kimi d'avoir siphonné les modèles d'anthropique, la Maison-Blanche va devoir analyser les conclusions d'un tout nouveau rapport allant dans son sens. Selon la fondation Limestone, un laboratoire d'idées américain reconnu, Pékin a mis en place tout un système permettant à ses entreprises d'intelligence artificielle d'extraire le savoir-faire américain d'anthropie ou et d'OpenAI notamment. Enfin, Haïti, face aux inquiétudes exprimées sur la capacité du Conseil électoral provisoire CEP à organiser les prochains scrutins dans de bonnes conditions, son président Jacques Desrosiers a voulu rassurer sur le financement, le calendrier électoral et l'état d'avancement du processus. Les interrogations se sont multipliées
après l'adoption par le CEP d'un budget électoral revu à la baisse, inférieur au montant initialement estimé à 250 millions de dollars. Jacques Desrosiers a expliqué que cette différence s'explique notamment par la prise en charge par le gouvernement d'une partie des dépenses prévues. Le budget adopté ne représente pas nécessairement l'ensemble des coûts qui seront engagés, a indiqué le président du CEP, ajoutant qu'une révision à la hausse du montant n'était pas exclue en fonction de l'évolution des besoins sur le référendum constitutionnel. Jacques Desrosiers a également tenu à clarifier certaines incompréhensions. Lors du premier tour des élections, les électeurs ne seront pas appelés à voter pour une nouvelle constitution, mais devront se prononcer sur d'éventuelles modifications de certains articles du texte constitutionnel en vigueur. Concernant l'organisation politique du scrutin, au moins 8 regroupements ont officiellement déposé leur dossier auprès du CEP avant la date limite du 31 juillet marquant la fin de la phase d'enregistrement. L'institution électorale n'a toutefois pas encore communiqué le nombre exact de partis et structures composant chacun de ces regroupements. L'examen des dossiers et l'agrément des regroupements doivent se poursuivre au cours de la semaine du 10 au 14 août, a précisé Jacques Desrosiers. Le président du CEP a par ailleurs rappelé que l'agrément d'un parti politique ne signifie pas automatiquement qu'il est autorisé à présenter des candidats aux prochaines élections. Les formations devront notamment satisfaire aux exigences fixées par l'institution, parmi lesquelles la mobilisation d'un minimum de 30 000 adhérents. Sur les 316 partis déjà agréés par le Conseil électoral, certains estiment avoir rempli les conditions nécessaires et ne jugent pas indispensable de rejoindre une structure plus large. Selon Jacques Desrosiers, il appelle toutefois les responsables politiques à s'organiser afin de respecter les exigences du processus électoral. Alors que des observateurs continuent de critiquer le calendrier électoral jugé trop ambitieux par certains, le CEP affirme poursuivre ses préparatifs à travers le pays. De nouveaux bureaux d'inscription des électeurs doivent être opérationnels dès la semaine prochaine. L'objectif affiché par l'institution est de disposer à terme d'environ 1400 centres d'enregistrement afin de faciliter l'accès des citoyens au processus électoral. Jacques Desrosiers rejette les accusations selon lesquelles le calendrier serait irréaliste. Selon lui, les activités prévues se poursuivent afin de rendre l'appareil électoral opérationnel dans les délais impartis. Le CEP entend maintenir le calendrier électoral révisé qui prévoit la tenue du premier tour des élections le 13 décembre 2026. Mais l'institution reconnaît que le respect de cette échéance reste largement dépendant de l'amélioration de la situation sécuritaire dans le pays. Voilà qui complète le bulletin d'actualité internationale de Voix Tropicale en ce samedi. Merci beaucoup de nous avoir suivis. C'était le Chopin pour le bulletin d'actualité internationale de Voix Tropicale à l'antenne du CISM 89,3 FM La Marge.

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Eh bien, fidèles amis, auditrices, auditeurs, internautes, toutes bonnes choses à une fin. Le courageux, c'est celui qui accepte d'escalader une montagne, même s'il ignore complètement ce qui l'attend de l'autre côté. Car le bonheur n'est pas de faire tout ce que l'on veut, mais bien de se complaire dans ce que l'on fait. Petit morceau de sagesse que porte la griffe de Francine Saint-Amand. Quant à la parole qui fait jaillir la lumière, qui donne la clarté spirituelle, l'intelligence, la sagesse et la paix intérieure aujourd'hui, elle est tirée de Proverbe 15, verset 14, qui dit « Un cœur intelligent cherche la science, mais la bouche des insensés se plaît à la folie. » Cela signifie que ceux qui sont conscients et instruits cherchent à comprendre et à apprendre, tandis que ceux qui sont ignorants et sans sens, se contente de la folie et de l'ignorance. Un cœur intelligent cherche la science, mais la bouche des insensés se plaît à la folie. Cela signifie que ceux qui sont conscients et instruits cherchent à comprendre et à apprendre, tandis que ceux qui sont ignorants et sans sens, se contente de la folie et de l'ignorance. Parole tirée de Proverbe 15, verset 14. Ainsi, bon, fidèles amis, auditrices, auditeurs, internautes, voilà. Au nom de toute l'équipe de CISM et de votre hôpital, je vous dis un gros merci de nous avoir accompagnés de 9h jusqu'à cette seconde où je vous parle. Je vous souhaite de passer une excellente fin de semaine en toute sécurité. N'oubliez pas que la modération a bien meilleur goût. Par contre, si vous prenez un verre, ne prenez pas le volant. Si vous prenez le volant, ne prenez pas un verre. Il y a aussi le cellulaire à ne pas utiliser quand vous conduisez, que ce soit pour parler ou envoyer un texto. Autre chose, si vous fumez du pot, ne prenez pas le volant. Si vous prenez le volant, ne fumez pas du pot. Voilà, ne quittez pas l'antenne. Restez branchés pour la suite de la programmation du CISM avec Elkin Polo. Quant à moi, je vous donne rendez-vous la semaine prochaine, si je le veux, bien sûr. Même heure, même poste. 9h, 13h, CISM 89,3 FM. La marge. Allez, je vous bénisse et je vous aime. Ciao.

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0: 89.3 FM, el show más completo, mi gente. Sea la bienvenida, ya saben, a estas cuatro horitas bien cargaditas, ya saben, de pura música, entretenimiento, entrevista, de todo un poco. Y así es lo que hacemos nosotros en el show más completo, el show que mueve todo Montreal, señores. Hasta las 5 de la tarde, le meilleur de la musique latinoamericana. En remerciant Louis Chopin pour tenir la barre de cette émission Voix Tropicale à partir de 9h ce matin. Et on continue justement à tenir le flambeau de cette énergie, de cette merveilleuse énergie positive, messieurs, dames. Claro que sí, señores. Je vous donne tout de suite le numéro de téléphone pour nous rejoindre. 514-343-2476, 514-343-2476. Et bien entendu, sur le WhatsApp, 438-500-1246, messieurs, dames. Les réseaux sociaux, Elkin Polo, El Show, Facebook, Instagram. Et bien entendu, cette semaine, le 28 juillet, c'était la fête d'indépendance du Pérou. Et on vous a concocté quelque chose de merveilleux à la sauce péruvienne. Vous avez sûrement regardé justement des réseaux sociaux ce qui a été fait par l'équipe. Autant de la salsa, on va y aller également dans d'autres eaux, autant la cumbia et d'autres rythmes également qui font vibrer justement cette fibre péruvienne. Et sans oublier, aujourd'hui, on a une merveilleuse entrevue avec un band de mariachi du nom de Cielo Rojo. On va en découvrir justement ce nouveau mariachi qui a donné naissance, en fait, de ce que je comprends, cette année. Donc, on va le découvrir au fil de cette entrevue. Así que ustedes ya saben, no se muevan, que estamos aquí, ya saben, hasta las 5 de la tarde en el 89.3 FM. Vamos a estar rondeando, ya saben, las aguas del Perú, que estuvo celebrando su independencia. Y también esta maravillosa entrevista que vamos a tener con los miembros de El Mariachi Cielo Rojo. Así que no se despeguen, que estamos aquí hasta las 5 de la tarde con lo mejor de la música latina. 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
0: Ahí les va, ahí les va, ahí les va, Antonio.

claro que sí, 89.3 FM, el show más completo. Eh oui, mesdames, eh oui, ben oui, avec ce vibe carnavalesque. Il y a des gens qui se communiquent avec moi, vous savez, par le WhatsApp 438-500-1246.

0: Mais non, belle fun, messieurs, dames, belle fun. On a bien du plaisir ici sur la marge. En plus, on est avec ce style de musique de Checo Acosta, Che Carnaval. Et là, ce qu'on attend sur Dean, le style del Joe Son, Joy Arroyo, entre autres grand salsero. Mais avec son style musical qui a incorporé dans cet univers musical avec cette fusion des Caraïbes, la Colombie et d'autres endroits, c'est le Joe Son. Il a décidé d'inclure un de ses compadres, Diomedes Díaz, pour faire justement ce mélange musical rompa todo el mundo. Claro que sí, para todo el mundo. Oye, y para Katy, que la tenemos del otro lado de la línea. Hello, buen après-midi, Katy.
1: Hello.
0: ¿Cómo se va?
1: Ça va
0: bien. Mais oui, ça va très bien. Et oui, écoute, on va enlever le « vous ». Mais oui, comment ça va, Katy?
1: Moi, ça va super bien.
0: T'es en train de faire une BA en ce moment parce que tu veux aider un de tes amis. Non, ton frère, je crois, hein? C'est ça?
1: Oui, c'est mon petit frère. Il avait besoin de vacances. J'ai gardé sa chienne pendant une semaine.
0: Ouais.
1: Elle s'appelle Lola.
0: En plus?
1: Aujourd'hui, c'est 2 ans, c'est sa fête.
0: Ah ben, faites à Lola, oh ben, en plus.
1: Moitié chienne de montagne Pyrénées.
0: En plus, puis tu veux également envoyer d'autres salutations, je crois, hein?
1: Oui, j'aimerais aussi saluer ma famille, ma maman, j'adore beaucoup, mais aussi tous mes amis que ça fait longtemps que j'ai pas vu, la gang de la Salsatec. Puis aussi mon meilleur ami et sa sœur, Barbara et Tony Castro, qui étaient professeurs, mais qui le sont encore, de l'école Salsarica.
0: Aïe, aïe, tu t'en vas loin avec Salsatec.
1: Oui!
0: Already, ben écoute, on y va tout de suite pour célébrer justement les 2 ans de Lola. Parce que nous, notre Lola fait partie de l'équipe. Hein? C'est un grand personnage de quelques livres de ses 4 pattes. Fait qu'on l'inclut également dans notre émission. C'est elle qui nous informe de. C'est notre chercheuse là. Puis dédié à toutes les Lolas de ce monde, hein, qu'on aime, qu'on adore, spécialement quand c'est un beau mélange de Rottweiler et Pyrénées des Montagnes. Ben on va dédicacer justement cette chanson, La Lola, Café Quijano, sonando aquí. Hey, muchas gracias. Merci, Katy.
1: Muchas gracias. Buenos días.
0: Already. Let's go. On part avec cette chanson de Lola, sonando aquí, 89.3 FM. À toutes ces Lolas de ce monde, Café Quijano, sonando aquí, show más completo. Let's go. Como dice.

0: Et la gang. On le sait bien, hein?
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0: Ah. Ay, ay, ay. Ben oui, ben oui, ben oui. On en a tous une Lola dans nos vies. OMG, la première dame de cette émission. Claude Tips qui me dit, oh, oh my God, j'aurais jamais pensé, hein. Elkin Polo. Ben oui, ben oui. Puis tant qu'à, je vais faire une autre dédicace justement pour notre recherchiste Lola. Aïe, aïe, aïe. Elle qui est abusive. Elle abuse, cette Lola. Ah là là là là là là. Moi, en tout cas, ma Lola, elle a... Si je lui fais pas cette dédicace à cette chanson-là, elle va me grogner, puis elle va me bouder, puis qu'est-ce qu'on veut, hey? Faut les aimer, les Lola! Señores, sonando aquí, 89.3 FM, et avant de partir, justement, avec notre deuxième heure musicale, on va y aller, justement, avec la Mosca Tsetse. On part pas mal plus dans le sud. Je sais pas vous autres, là, mais vous avez sûrement vu à la finale, justement, de cette Coupe du Monde, d'avoir cette vague de hate contre l'Argentine, contre mettre en perspective les valeurs de l'Argentine. Il y a du bon monde partout, puis il y a du moins beau monde partout. Hein. C'est pas simplement avec une nationalité ou une communauté. Moi, j'y crois pas. Moi, j'y crois vraiment pas à ce monde-là sont de même. Non. Pourquoi je mentionne ça? Ben, c'est parce que tout le hate que l'équipe argentine a reçu parce que la Coupe du Monde est achetée, ben non, ils ont finalement pas gagné. Mais bref, on va pas rentrer dans un débat, mais on va garder le cap de l'Argentine, messieurs et dames, parce que on va finir justement cette première heure musicale avec un des plus grands bands, je dirais, là, dans le monde alternatif, un peu rock. C'est la Mosca Tsetse, à part d'autres grands également, mais la Mosca Tsetse qui a fait un passage à Montréal. Fait pour faire un mélange de deux choses, hein, autant du soccer, autant de l'Argentine, puis autant à cette musique, puis il faut dédier cette chanson-là à Nuestra Lola Nationale de l'émission. Fait qu'on va y aller tout de suite, messieurs, dames. On va de partir en pub avec Todos Tenemos Un Amor.
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0: Aquí en el show más completo, dedicada a esa

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5: Muy bien, y segunda hora, señores, deuxième heure. On s'en va justement avec cet artiste qui sera à Montréal au mois d'octobre, el Barón de la Bachata. No es brujería, señores. Esto va en serio. Let's go.

0: Olveri 89.3 FM. Ben oui, fou, lui faire innovation, messieurs, dames. Aïe, que rico! Que rico! Olveri 89.3 FM, le show más completo, mariachi, cielo rojo, vous l'avez entendu, que están aquí con nosotros, señores. Y vamos a aprovechar de hacerles unas cuantas preguntas. Yo creo que, primero, antes que todo, bienvenido a este programa. Quien tenemos aquí con nosotros es Gabriel Martínez. Buenas tardes, Gabriel. ¿Qué tal? ¿Cómo se va?
1: Merci. Buenas tardes. Oyentes de El Quimpolo The Show. Estamos aquí contentos. Su mariachi Cielo Rojo, aquí presente. Con el show de El Quimpolo.
0: Claro, Gabriel presenta a los miembros de El Mariachi, aunque hoy estamos en un formato de batalla, ¿verdad? O sea, vamos para la guerra, pero no con el batallón completo.
1: Sí, hoy venimos con pues nuestro paquete principal, que es la vihuela. Tenemos aquí el maestro, una gran voz, un gran talento. Es el señor Rodrigo, que nos acompaña hoy con mucho cariño, deleitándonos con su voz, con su presencia, con su talento. Tiene muchas historias que compartir. Y en la trompeta tenemos aquí a Benjamin, notre Québécois.
0: Oui.
1: Y on est vraiment fier d'avoir un trompettiste comme lui qui s'adapte avec la musique mexicaine qui n'est jamais jouée dans sa vie. Nunca había tocado música mexicana.
0: No.
1: Entonces, él está aprendiendo, absorbiendo, escuchando todos los días rancheras. Le estamos dando tips. Esto es un gran proceso de aprendizaje, pero apenas esto empieza.
0: Apenas esto empieza. Bueno, felicidades. Rodrigo, buenas tardes. ¿Cómo está?
2: Muy buenas tardes. Muy bien. Muy contento de estar aquí en su emisora. Y de verdad, compartiendo aquí con todos mis amigos de folclore del mariachi.
0: Claro, claro que sí. El mariachi Cielo Rojo, que vamos a entrar en unos detalles, on va entrer dans quelques détails. On a l'opportunité d'avoir Gabriel Martínez. Gabriel Martínez, qu'on le connaît sous un autre angle musical, mais que cette fois-ci, bah, pour moi, c'est une grande surprise. Et puis, je découvre que dans le fond, ça a toujours été une passion. La musique mexicaine, ranchera, mariachi, dans ce format musical. Et parce que, avant tout, la pandémie nous a tous rentrés dedans. Puis, on a eu l'opportunité vraiment de mieux se connaître, Gabriel, quand tu m'as donné des coachs de voix, là, hein, vocal coach, je crois. Hein,
1: oui, je suis vocal coach avec Da One Music. Shout out to Da One Music, to Don Cesare, ma boy Diony. Oui, je travaille avec Da One Music comme vocal coach. Et c'est ça qu'on travaille avec des différents artistes. Puis je suis professeur de chant aussi. Donc je peux t'aider à améliorer ta technique vocale.
0: Oui, ben moi malheureusement c'est je suis de ceux qui oublie rapidement ce qu'on me dit, ce qu'on doit m'apprendre. Fait que malheureusement il y a bien des choses que j'ai perdu, mais par contre vu que j'utilise énormément la voix, la respiration, c'est un des aspects techniques que tu m'as bien enseigné et tu m'as mentionné, chose que j'utilise énormément autant à la radio, autant dans les présentations en tant que spectacle. Pour présenter des artistes ou soit pour en tant que maître de cérémonie pour des événements privés, exactement le diaphragme qui est un des éléments les plus importants dans tout ce qui concerne la voix. Donc ça, c'est tout le temps, tous les jours, je l'utilise énormément et le reste.

0: peut-être parce qu'on lui a présenté le Mariachi Figueroa. Raconte-nous un peu une l'histoire de comment Mariachi Cielo Rojo a débuté. Est-ce que ça a un rapport avec Mariachi Figueroa?
1: Non, c'est pas aucun rapport avec Mariachi Figueroa. Mais Mariachi Figueroa, c'est de... Je dirais que c'est un mariachi légendaire, je peux dire, iconique. Voilà le mot, iconique de la ville de Montréal. Donc,
0: Et du Canada aussi.
1: Et du Canada, oui, oui, bien sûr, du Canada. Donc, c'est... Ils sont comme los fundadores, como que fundaron el mariachi aquí en Montreal y ya gracias a ellos hemos podido crecer y enseñar a músicos quebecos de esta cultura mexicana. Pero mi historia con el mariachi no es porque decidí hacer un mariachi gracias a Mariachi Figueroa, no.
0: Cuéntanos, ¿cómo empezó? ¿Se sortí de où le mariachi en toi? ¿De où est-ce que ça sort?
1: Bueno, empieza primero cuando yo era chiquito. En la casa, mi mamá escuchaba a Vicente Fernández.
0: ¿En Colombia?
1: No, o sea, en Toronto.
0: ¿En Toronto?
1: En Toronto. ¿Qué? Yo nací en Toronto, de padres colombianos, antioqueños, que me inculcaron la cultura paisa desde muy pequeño, y mi mamá escuchaba rancheras. Entonces, ahí empezó el amor por la ranchera. Empezó a entrar por el oído. Después, en la iglesia, había un cantante, un salmista, que él cantaba la malagueña cuando hacíamos reuniones. Ese cantante se llama Rómulo Delgado, es un gran tenor canadiense, un saludo muy especial para Rómulo Delgado y su familia, y él fue mi mentor, es mi mentor. Él cantó la malagueña, yo lo vi cantar la malagueña, y yo dije, quiero hacer eso. Tenía 7, 8 años.
0: Ok.
1: Mi primera comunión, él me acompañó a cantar la malagueña. Yo canto la malagueña, pasan 10 años, 18 años, celebrando el cumpleaños de mi abuelita, Noelia López, Muñoz López, que la quiero, la adoro, ha sido como una mamá para mí, y yo le llevo de sorpresa al mariachi Fuego, que era el mariachi donde cantaba Rómulo Delgado. Y ahí es donde empieza
0: la historia.
1: Este proceso, este capítulo. Empieza en un sueño que hoy en día
0: se está materializando.
1: Se está convirtiendo en realidad.
0: Qué bonito.
1: Gracias a Dios.
0: Qué bonito.
1: Gracias a gente que cree en este proyecto, como lo que es Rodrigo, como lo que eres tú, lo que es Clau, lo que es todos los que nos están apoyando. Como dije, esto es apenas el comienzo, pero estamos muy agradecidos y estamos muy contentos del recibimiento que hemos tenido del público latino aquí en Montreal.
0: Claro, claro. Donc, c'était pas mal inné en toi depuis l'âge de 7 ans. Écoute, c'est jeune, hein, commencer et avoir quand même l'idée que ça, c'est un rêve qu'on veut réaliser, de faire mariachi, d'avoir quelqu'un qui est là comme mentor à t'aider. Et dès l'âge de 18 ans, bon, ce vœu, ce rêve commence à se matérialiser. Et là t'es rendu à 22 ans, donc ça fait juste quelques années, là. Hein? Là, Benjamin, il rit, il dit, ben oui, c'est
1: moi,
0: ça.
1: Moi, je suis 22, j'ai 22, il a 30.
0: Ben oui, vous êtes tous des jeunes, vous êtes tous des petits jeunes. Ben oui, Benjamin, il a pas l'air d'avoir 18, lui, c'est clair. Non, mais ça fait quand même quelques années. Oui. Mais, et ton parcours académique également t'a aidé, je crois qu'également. T'as fait des études en chant?
1: En fond, j'ai fait mon bac à l'Université de Western Ontario, London, Ontario. J'ai fait mon bac spécialisé en... on peut dire...
0: En chant lyrique?
1: Chant lyrique, oui, ouais. C'est ça, chant lyrique. Et j'ai fait, je peux dire, le chemin de professeur musical.
0: OK.
1: Oui. Donc, je n'ai pas suivi trop l'opéra, je n'ai pas suivi trop le chant lyrique, mais quand même, je suis capable de chanter des...

0: ces notes là,
1: des arias de l'opéra. Okay. Oui, mais parce que pour étudier l'opéra, il faut vraiment seulement étudier le chant lyrique, l'opéra,
0: oui.
1: Puis faire des programmes, faire ici à Montréal un programme spectaculaire, c'est l'opéra et en passant, atelier.
0: Donc tantôt je disais, ah, t'as commencé du côté des Medellín, de la Colombie. Non, t'es né à London, en Ontario.
1: J'étais né à Toronto.
0: À Toronto, ok, oui. À Toronto. Par contre, à la maison, c'est en espagnol.
1: Oui, bien oui, sûr. À la maison, aucun mot d'anglais. Si nous parlerons avec notre parent en anglais, notre père était comme non, je réponds pas.
0: En anglais, aucune autre langue qu'en espagnol.
1: Oui, c'est ça. Vous entrez par la porte, il n'y a aucune autre langue que d'espagnol.
0: Exactement. Mais par contre, le Québec, t'es arrivé au Québec, ça fait combien d'années?
1: On est en quoi? Le temps passe vite, c'est 2026.
0: Ouais.
1: Parce que 11 ans.
0: OK.
1: Oui.
0: Bravo. Il y a peut-être des Ontariens qui ne décident pas d'apprendre le français aussi bien que toi, donc félicitations.
1: Ah non, merci. Il faut apprendre, et oui. Mais cuesta trabajo un poquito, pero...
0: Non, mais...
1: J'essaie de faire le mieux possible. C'est pas si facile avec le slang québécois, mais les là entre là, les genres entre ouais. Genres.
0: Mais on s'y habitue. Bravo, Gabriel. Et ça, c'est vraiment pour faire un peu un 360 de qui est Gabriel Martinez. Mais tu m'as mentionné avant qu'on débute l'entrevue que devant toi, ce musicien chanteur, Rodrigo.
1: Oui.
0: Il y a plus de 30 ans d'expérience dans le mariachi.
1: Oui.
0: Je vais lui poser les questions en espagnol, mais il va falloir également que tu m'aides à traduire un peu ce qu'il dit et tout ça. Moi, je peux le faire également, mais si également ta participation peut être là-dessus. Donc, on va demander à Rodrigo de participer en lo que vamos a hablar. Ahora, Rodrigo, ¿usted es de qué parte de Colombia, Rodrigo?
2: Yo soy de Neiva, Huila, Colombia.
0: Espérese, vamos a subirle aquí el volumen
2: al sur de Colombia, a 4 horas de Bogotá, a una ciudad que se llama Neiva, Huila.
0: Neiva, Huila, claro que sí. Del sur, que hay muy pocos personas que son del Huila aquí, yo creo.
2: No, aquí hay gente también del Huila, ¿sí? Mucho. Sí, aquí en Montreal y como en Santiazán, por allá en los pueblos de acá, sí. Así alrededor, hay mucho huilense.
0: Exacto. Ah, bueno, ok. El amor a la música mariachi, ¿de dónde nació?
2: Bueno, eso es de cuando estaba chico. Mi papá, pues, relativamente, él era él tocaba el tiple allá en Colombia, la guitarra, y ese era su hobby, ¿no? Allá en el pueblo, ¿no? Nosotros vivíamos en un pueblo a una hora de Neiva que se llama Gigante Huila. Y... En la época él era comandante de la policía, en la época hace muchos años. Entonces lo trajeron para allá, él era comandante de allá, y nos fuimos a vivir allá. Y ahí comenzó todo. Entonces, yo llegué 7 añitos. Entonces yo iba a la iglesia, a la iglesia católica, ahí me pasaban los coros de la iglesia para cantar, y yo mismo los cantaba. Yo tenía una voz muy, muy prodigiosa que Dios me la dio Dios. Eso es un don. Yo en ese entonces no sabía nada de nada, yo era un niño, pero tenía una voz tan prodigiosa que el cura del pueblo me dijo, yo quiero que usted me cante acá y le voy a pagar 10 pesos mensuales.
0: Mire usted, o sea, era una fortuna. Sí. Para un niño eso es...
2: No, pues en ese entonces, pues sí, me imagino, hizo un platal, como platal, decir ahorita, claro. Que $1,000,000 más o menos.
0: Por ahí.
2: Estoy hablando hace 47 años, casi 50 años.
0: O sea, es un
2: don. Yo tengo 60 años.
0: Mire, jovencito.
2: Que, oiga, que no lo demuestre otra
1: pimpollo,
2: cosa.
1: Pimpollo.
0: Es un pollo, claro.
1: Y la chica a 60 ans. Je dis, vraiment jeune.
0: Voilà. Non, c'est vrai, il n'y a pas l'air d'être un monsieur de 60 ans. Aunque yo tampoco no pinto de estar llegando ya a los 50. O sea, eso es otra cosa.
1: No.
0: Señores, Orberi 89.3 FM, el show más completo. Rodrigo Kitsi avec nous. ¿Cuántos años lleva aquí en Canadá o en Montreal, por decir?
2: Bueno, yo soy como el judío errante.
0: A ver.
2: Me lo paso aquí y allá. Yo llevo acá 19 años.
0: 19.
2: Por la gracia de Dios, soy ciudadano canadiense y nacido en Colombia. Y ahorita vengo de Miami hace un año tenía una visa de artista, pertenezco a la Asociación de Artistas de Canadá y Estados Unidos, y por ende ellos me hicieron una visa, el empresario de Miami me pidió para ir a cantar en los restaurantes allá, y duré 7 años consecutivos, eso hasta pandemia me tocó por ahí.
0: Hey, qué bien. Le fait de maintenir cette tradition aussi présente dans vous, on voit que du côté de Gabriel, ça a vraiment commencé de son jeune âge, du côté de l'Ontario, de ses parents, car c'est une tradition, le mariachi, hein? C'est de la belle musique romantique, des despecho, de toutes sortes d'histoires. Hein?
1: C'est vivre les émotions.
0: C'est vivre les émotions, oui.
1: Nous, quand on fait les spectacles, notre but, c'est de faire que le client vive l'émotion de chaque chanson. Donc, chaque chanson a une histoire. Chaque chanson a une émotion. Puis, si on fait que le client peut vivre cette émotion-là, mais notre job est fait.
0: C'est vrai.
1: Oui.
0: C'est vrai.
1: Puis,
0: c'est ça.
1: Aussi, l'histoire de mariachi, c'est plus de partie de la Colombie. La Colombie, parce que beaucoup de personnes associent le mariachi avec Mexique. OK?
0: Ouais.
1: Oui, le mariachi, c'est original du Mexique.
0: Par contre,
1: les Colombiens, on a comme un pédestal pour le mariachi. Comme un groupe de mariachi, c'est vraiment luxurious. Il faut être bien habillé, avec les bottes poulies.
0: Oui.
1: Aucune trace, la chemise.
0: C'est une grande fierté, donc il faut vraiment avoir cette image à un haut niveau.
1: Oui. Puis les spectacles, ça doit être 100% clean, impeccable. Puis les mariachis à Bogota, des grands mariachis, Ricardo Torres, le mariachi.
2: Que me acompaña a mí en los espectáculos grandes.
1: Que canta aquí
2: con un mariachi muy conocido en Colombia. Que es Ricardo Torres y su mariachi, son 14 músicos.
0: Ok.
2: Haga de cuenta, sin envidiarle nada al Vargas, igualitos.
0: O sea, es el combo completo.
1: Pero al Vargas de Tecatitlán.
2: De Tecalitlán.
1: Sí, no, o sea, estamos hablando.
0: Sí, no, claro.
2: Yo los comparo con el mariachi Vargas de Tecalitlán. Igual, todos son buenos. Igual hay muchos mariachis en Colombia buenísimos. Pero personalmente para mí, Ricardo Torres. Sí, personalmente para mí. De pronto para otros no. Usted sabe que en la viña del Señor hay de todo.
0: Claro.
2: A otro le gusta eso, a otro le gusta lo otro, a otro le gusta lo otro.
0: Los gustos, los colores.
2: Yo tengo una tradición de 35 años. Y yo sé cómo se bate el chocolate.
0: Vea.
2: Y he cantado con mariachis muy buenos. Y cuando voy a Colombia, el que yo contrato, para mí, es Ricardo Torres. Y donde llevo los eventos a mis clientes, cuando pagan bien, Ricardo Torres. Así de sencillo.
0: Así de
2: que
0: sencillo.
2: Yo sé lo que llevo y ellos saben cómo canto yo. Entonces hay una unión muy bonita porque Ricardo me dice, Rodri, yo ya te conozco la tesitura tuya, yo ya sé cómo tú cantas, yo ya sé que tú eres para adelante, entonces para adelante es para allá.
0: Sí, señor. Sí, señor.
2: Entonces,
0: sí, señor.
2: Hay muy buena comunicación. Y ahí estamos.
0: Y siempre. Ahora. El, pour ceux qui ne savent pas, Cielo Rojo, c'est le ciel rouge, hein? C'est ça que ça veut dire en français.
1: Cielo Rojo, c'est le ciel rouge, oui.
0: Et c'est le nom également d'une chanson.
1: Oui.
0: Mais il y a une histoire, pas simplement de la chanson, mais une histoire de pourquoi ce mariachi ici à Montréal s'appelle Cielo Rojo.
1: Oui.
0: Dis-nous exactement de quoi il s'agit.
1: En fond, on voyage dans le temps à London, Ontario, où j'étais prof de musique. Et il y avait une famille que je partageais presque toute ma journée de samedi chez eux. Et il y avait la Sra. Olivia, puis ses deux enfants. Puis j'ai donné des cours de piano, de sessions de piano, puis un cours de chant pour Mme Olivia. Donc, quand je suis allé au Mexique en 2012, j'ai eu le privilège de rester chez sa famille en Mexique, la familia Flores. Un grand saludito para la familia Flores del DF. Et c'est là où ils m'ont dit, cette chanson, c'est emblématique.
0: Oui,
1: emblématique.
0: Oui, emblématique, oui, emblématique.
1: Voilà, c'est ça, emblématique pour le public mexicain. Donc, il faut que tu l'apprends.
0: OK.
1: Donc, j'ai appris la chanson et j'ai tombé en amour avec la chanson. J'adore les paroles. J'adore ce que l'histoire raconte.
0: Oui.
1: Et,
0: histoire d'amour?
1: Oui, c'est une histoire d'amour. Et... Donc, je retourne au Canada. Puis, je commence à travailler avec des mariachis. Mais c'était des mariachis des personnes un peu plus âgées. Donc, là, ils faisaient plus comme pour le fun.
0: OK.
1: OK. Mais mon ex m'a dit, là, il faut branch out et faire ton propre mariachi. Parce qu'il y a, beaucoup de business dans la rive sud d'Ontario, c'est like southwestern, donc là il faut profiter et on va appeler cette mariachi Celero. Donc j'ai fait des auditions et avec Mary Blake qui était ma tutor, je peux dire, de théorie en université et un violoniste incroyable. Et Aaron Hudson, Edgar Auril, c'était le trompettiste. Et Edgar Auril, c'est un loquillo de Cali, que lo quiero mucho, lo aprecio bastante. Yo manifiesto, declaro y manifiesto que él va a venir aquí a tocar con nosotros. Él ahorita toca trompeta en mariachis en Toronto, pero él era saxofonista.
0: Ok.
1: Ok. Donc, j'ai fait un mariachi avec des personnes qui... encore, avait aucune connaissance de la musique mariachi. Moi non plus. Mais, oui, j'ai brisé toutes les règles de mariachi, mais parce que maintenant, je sais.
0: Oui.
1: Et je suis en train d'étudier aussi, parce que je suis directeur, donc il faut étudier chaque fois, et il faut apprendre.
0: Mais oui.
1: Toujours, oui. Il faut apprendre.
0: Ben, je vais en profiter vu que Benjamin il est là, puis Benjamin, ben, c'est un trompettiste, hein? Mais... puis trompettiste, on veut découvrir un peu son background en tant que oui. Trompettiste, donc juste pour qu'il s'approche au micro. Benjamin, merci d'être ici à l'émission Latino El Quimpolo Show. Cette émission Latino, puis c'est le fun qu'on reçoit un Québécois, hein, qui rentre dans l'univers latino. Et savoir, Benjamin, toi, tu joues de la trompette dans quel autre style de musique?
3: Ben moi, dans le fond, j'ai fait mes études ici, à l'Université de Montréal, en musique, en trompette jazz. Fait que je suis surtout de ce background-là. J'ai fait beaucoup de jazz, j'ai fait plus du big band dans ma vie, beaucoup de la musique en grand ensemble, où est-ce qu'on est à peu près 3 ou 4 trompettes, tu sais. Fait que d'être dans un ensemble plus réduit, où le nombre... idéal pour notre mariachi, ce serait deux trompettes. C'est vraiment différent de ce que je suis habitué parce que la communication est vraiment plus évidente aussi entre seulement deux trompettistes sur quel genre d'articulation faut qu'on fasse ou vraiment le style qu'on veut adopter. C'est vraiment formateur en tant que musicien de faire seulement juste une petite formation plus réduite de musiciens. C'est vraiment formateur.
0: C'est-tu un grand ajustement de partir justement du jazz, on va dire des standards de jazz, à du régional mexicain mariachi? On s'écarte tout?
3: Oui, bien le concept sonore est très différent. En jazz, on est beaucoup plus dans la subtilité, tu sais, puis c'est plus de l'improvisation.
0: Absolument.
3: Tandis que ici, c'est vraiment plus, tu sais, on rentre dedans. On met beaucoup de vibrato. Donc, c'est un ajustement à faire. Puis, tu sais, c'est relativement aigu. Puis, l'idéal, c'est d'apprendre les pièces par cœur. Puis, tu sais, quand c'est de la musique qu'on n'a jamais entendue avant, okay. c'est une adaptation de plus à faire. Donc, c'est ça. C'est plus de... L'adaptation, c'est plus... Faut que j'écoute les tunes. Il faut que j'écoute les pièces un petit peu à tous les jours parce que sinon, ils commencent à me sortir de la tête un petit peu.
0: Okay.
3: Surtout, tu sais, quand que veux pas... Moi, je parle pas espagnol. Donc, de prendre les bons cues dans les pièces, faut que je le fasse ailleurs qu'au niveau des paroles. T'sais, on peut me dire, ah, ben c'est à ce mot-là que tu rentres. Ben moi, je vais pas nécessairement le reconnaître. T'sais.
0: Non.
3: Fait que je vais plus y aller avec la mélodie de la chanson. OK, c'est vers la fin de cette section-là, il faut que je fasse mon intervention.
0: Fait que là, c'est là où est-ce que tu prends des nouveaux repères.
3: Oui, c'est ça.
0: Pour pouvoir dire, ah, ben, OK, c'est là où est-ce que... Ah ouais,
3: on se... C'est ça. Puis on se découvre un petit peu plus en tant que musicien quand, que, quand, tu sais, quand on ne connaît pas la langue non plus. Parce que justement, il faut prendre d'autres repères et tout ça. Donc, c'est très formateur, puis j'apprécie beaucoup l'expérience.
0: Sérieux? Puis là, ça fait combien de temps que tu participes avec le mariachi?
3: Ça fait à peu près... Ça va bientôt faire un an, aux alentours de octobre. Parce que j'avais fait partie d'un autre mariachi avant avec Gabriel aussi. Donc, c'est ça. Ça va faire à peu près un an là, que je joue du mariachi avec eux autres. Là.
0: OK. Fait que ça change pas mal, hein? Parce que quand même, on part du Miles Davis à du Vicente Fernandez.
3: Ouais.
0: C'est deux ranges très différents.
3: Exactement.
0: Mais bravo. En tout cas, ça doit quand même bien sonner, là, j'imagine. Là. On vous a entendu justement avec cette chanson de Perdone. Là, on a-tu le temps pour d'une autre pièce également? On a-tu la chance d'y aller avec une dernière pièce? Puis également connaître les réseaux sociaux. Benjamin, hey, bravo! Bravo! Fait que dans le fond, c'est juste du mariachi là maintenant pour toi ou... Ça, c'est une partie de ton travail. Y a-tu d'autres styles également que tu joues à autre que le mariachi?
3: Oui, oui. Ouais? Bien, je continue à travailler mon jazz quand même parce que c'est un peu ça que... Tu sais, c'est ça ma première passion en musique, là. Donc, je continue à travailler mon jazz de côté. Puis, tu sais, durant l'année scolaire, ces temps-ci, je continue à faire du big band dans les big bands de cégep et tout ça. Donc, tu sais, les autres, il manque un peu de personnel. Fait que moi, je viens remplacer une trompette que les autres, ils n'auraient pas, mettons. Puis ça me permet de continuer à jouer en grand ensemble quand même, puis à improviser en grand ensemble. Fait que c'est ça. Je continue à faire mon jazz, puis je travaille du classique un petit peu de côté aussi. Ça, c'est un petit peu... ça, c'est juste purement personnel. Je ne joue pas dans des ensembles. C'est juste culture générale. Je veux continuer à jouer du classique un peu aussi.
0: Bravo, Benjamin. Bravo. Hey, c'est merveilleux, justement, à voir ici dans les studios. El Mariachi Cielo Rojo. Donc là, c'est une surprise, messieurs, dames. Je me pose la question, qu'est-ce qu'on va avoir comme une autre pièce? Ici même, dans les studios, on a El Mariachi Cielo Rojo, qu'on va poser la question avant de se quitter. C'est quoi les réseaux sociaux également? C'est quoi les informations pour les engager, pour que ce soit au mariage? C'est quoi les contrats que vous recevez le plus souvent, Gabriel? C'est quoi les...
1: Bon, en fond, on a des quinceañeras, des funérailles, des anniversaires surtout. Et...
0: Ah ouais, funérailles?
1: Oui, oh. Oui, des funérailles. Des funérailles, il y a des chansons de funérailles pour dire adieu à la personne qui est partie. Il y a des belles chansons. Puis c'est aussi un moment de célébrer parce que le funérailles, quelquefois, il faut penser comme le deuil, mais aussi c'est une célébration.
0: Oui.
1: Puis
0: oui.
1: J'ai appris beaucoup dans la culture Wankaina qu'ils font ça au cimetière. Ils font des gros fêtes là, avec des gros bandes de 14 musiciens, puis des caisses de bière, puis ils sont en train de boire. Puis c'est tellement fun.
0: Pour commémorer bien
1: oui,
0: sûr.
1: Pour commémorer la vie de la personne qui est partie. Oui,
0: wow.
1: Oui, c'est une belle expérience. Puis ça m'a choqué, mais aussi maintenant. J'ai vécu une belle expérience dans un cimetière.
0: Je ne sais pas pourquoi, en mentionnant ce que tu viens de me dire, j'ai Claude Tips qui est en train de me dire oui, c'est très commun. Je ne sais pas si c'est du côté du Mexique ou de d'autres nationalités là, latino-américaines, mais c'est très commun.
1: Oui, oui, c'est commun. C'est commun. Aussi, pour continuer les autres événements, on a les anniversaires et bachelorette. Les fêtes des fiançailles.
0: Oui.
1: Les fiançailles. Quinceañeras, cumpleaños. Les mariages.
0: Demande en mariage.
1: Les mariages, demande en mariage. Demande d'être ta blonde ou ton chum.
0: Oui. Du balcon là, de la rue. Là, pour, hein?
1: Le divorce.
0: Le divorce ici. Oh my God. Ouais.
1: Où il y a une fête? Bar mitzvah. Bar mitzvah. Et là, n'importe quelle nationalité, quelle origine, si vous voulez faire un fête commémorative puis spéciale, Mariachi Cielo Rojo. Mariachi Cielo Rojo est là pour vous faire avoir du fun puis avoir une expérience commémorable.
0: Gabriel, on a le temps d'une chanson.
1: Oui.
0: Quelle chanson vous allez nous interpréter?
1: Une chanson?
0: Oui.
1: Bon, on va célébrer l'amour. Donc, c'est une chanson qui est vraiment spéciale.
4: Très connue.
1: Et s'appelle S'il nous laisse.
0: Oh, si nos dejan, si oui. Nous laisse, oui, bien entendu. Oh, nice! Ici même sur la marche 89,3, on est en train de clôturer la deuxième heure de cette émission. On est là jusqu'à 5h d'après-midi. Elkin Polo, El Show, Gabriel Martinez, Rodrigo Benjamin, merci d'être parmi nous. C'est le mariachi Cielo Rojo. Arriba, muchachos!

0: Juan.
1: Amor.
2: 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Gabriel, on vient de me mentionner ici, avec notre équipe de recherchistes, un des événements marquants, je crois, dans ta carrière en tant que chanteur, c'est que tu as eu l'opportunité de chanter au pape Jean-Paul II. Est-ce vrai ou pas?
0: Oui, c'est vrai.
2: C'est vrai?
0: Oui, c'est vrai.
2: En quelle année?
0: En 2002.
2: Et à quel endroit?
0: C'était Downs View Park. C'était le World Youth Day de Downs View Park. En fond, c'était avec l'école primaire, St. Michael Choir School. Shout out to all my St. Mike's boys, all the choir boys. Rocco Rupolo, c'est mon meilleur ami. Shout out to, à lui. Puis, on était choisi pour être la chorale. La chorale qui a chanté toute la messe du pape. Donc,
2: Un événement marquant, je crois. Hein?
0: Mais oui, là, si, d'avoir le pape si proche que cette speaker dans son pape mobile, puis millions de personnes toutes réunies.
2: Et comment tu l'as vécu, ce moment-là?
0: Mais c'est
2: stressant?
0: Non, pas stressant. C'est là, j'étais choisi parce que je savais qu'est-ce que je faisais. Donc je suis allé à une école où c'était vraiment strict, la chorale, la chante dans une chorale ici comme à Mabilé ou les petites, la chorale de Laval, je sais pas.
2: Donc oui, donc dans le fond, l'encadrement, il était tellement là que
0: oui,
2: c'était...
0: Donc cinq jours pendant la semaine, vous avez toujours une heure du chorale. Et c'était nous qui chantions toutes les messes de dimanche en centre-ville de Toronto. Et c'était la messe du cardinal, en fond. Donc, toutes les grandes messes à Toronto, tous les prêtres d'Ontario se joindre à la cathédrale de Saint-Michel, de Saint-Michel. Puis, c'était nous le cœur, là. De la musique.
2: La chorale, oui, fait, le chœur. Excellent. Ben, écoute, bravo, félicitations, Rodrigo. Gracias, gracias por haber pasado por aquí con nosotros. De compartir historias, vivencias. Tantos años no se improvisa. ¿Eh?
3: No.
2: Ya eso
3: experiencia habla. Experiencia que allá yo voy a tomar la retret ya con esta.
2: Bueno, ojalá que no, porque son momentos gratos de vivir momentos así con un mariachi, de sentir ese lado solemne, ese lado de orgullo que es nuestro, hace parte de nuestra cultura latinoamericana.
3: Como dijo Vicente Fernández, mientras sigan aplaudiendo, yo seguiré cantando para
2: hágale, mí. Amén. Hágale, pues. Amén, hágale.
0: Así es.
2: Benjamin, merci d'avoir été avec nous.
3: Gracias.
2: Mariachi Cielo Rojo. Les réseaux sociaux pour vous rejoindre?
0: Oui, en fond, vous pouvez trouver sur TikTok. On est live sur TikTok maintenant. Mariachi Cielo Rojo. Mais le rojo, c'est un zéro.
2: Ah, OK. Lequel des deux?
0: Le dernier.
2: Le dernier, c'est un zéro. Donc, R-O-J et un zéro.
0: Oui.
2: OK.
0: Mariachi Cielo Rojo. Puis, en Instagram, c'est Mariachi Cielo Rojo MTL. Et là... Comme je vous avais dit tantôt, si vous voulez une expérience mémorable, si vous voulez faire un fête pour avoir l'ambiance, toujours le mariachi, c'est pas seulement des chansons romantiques, c'est aussi d'avoir du fun. Le mariachi loco, la danse, des cumbias, on fait un peu de cha-cha-cha. Donc, c'est un mélange.
2: Oui, c'est une expérience de vivre un mariachi. Normalement, c'est quoi? C'est à peu près 5-8 chansons?
0: Oui,
2: c'est quoi?
0: C'est 8 chansons. C'est 8 chansons. Puis, c'est nous qui avons une liste. On a une liste, cependant, l'événement. Donc, on s'adapte à votre environnement.
2: Oui.
0: Donc, par exemple, aujourd'hui, on a un baptême. Donc là, ça va Hermoso Cariño parce que c'est un cadeau de Dieu qui se présente dans cette petite créature.
2: Oui, ce petit enfant. Pour le baptême.
0: Ouais. Oui.
2: Bravo, Gabriel. Bravo pour El Mariachi Cielo Rojo. Longue vie. Hein? Longue vie, larga vida,
0: ¿eh? Amén.
2: Larga vida para que se mantenga. Y la tradición, obvio, il y a beaucoup de mariachi également à Montréal. Je dis beaucoup, mais il y en a quand même, je ne sais pas, une dizaine à peu près, je ne sais pas, je calcule.
0: Non, il y a comme cinq mariachi.
2: Cinq mariachi, oui.
0: Oui, il y a cinq mariachi, mais comme je vois les scènes de mariachi ici à Montréal, on est tous des frères.
2: Oui, hein, une grande famille, ça.
0: Sí, somos una hermandad. Sí, o sea, lo que es Mariachi México de Montreal.
2: Yes.
0: Son mis parceros, son mis cuates. Son
2: carnales.
0: Son carnales. Un saludito muy especial para todos los pastranas de México de Montreal, así como lo dicen ellos. Y pues, todo es aprendizaje, bro. Todo es aprendizaje. Uno no nace aprendido. Uno no nace conociendo todo esta, es que es una enciclopedia, man. O sea, claro. Ayer yo escuché una canción que nunca la había escuchado en mi vida. Es una canción hermosa. Y, o sea, la música del mariachi, uno nunca se cansa de aprender. Y una de las cosas que yo admiro mucho de aquí, del maestro Rodrigo, es que él tiene tanto conocimiento, tanto repertorio, que tenemos bastante que aprender de él. Entonces, César, la hermandad. Excelente. Que tenemos.
3: Tengo la mejor universidad que la Universidad de la Vida.
2: Así es, esa misma, señores. Nos tenemos que ir a un corte comercial, pero gracias por haber estado con nosotros. El tiempo ya está corriendo, estamos en la tercera hora y nos vamos ya a comerciales. Mariachi Cielo Rojo avec un zéro à la fin, hein, c'est ça?
0: Oui, en TikTok. TikTok. Là, c'est ce qu'on fait, c'est on fait des lives sur les TikTok. Puis chaque performance, là, vous pouvez.
2: Et ça reste enregistré?
0: Oui.
2: Ça, ben, parfait. Donc, vous allez pouvoir, si jamais vous ne les avez pas vus dans les réseaux sociaux, c'est le temps de les voir, Jean, pour cette performance, messieurs, dames. Así que nous vamos ya a un cortecito comercial. Que ya volvemos aquí en 89.3 FM. Este es el show más completo. Let's go.
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Et oui, c'était Daniela Darcourt avec cette merveilleuse salsa, Señor Mentira. Elle qui sera également à Montréal et qui fera la première partie justement de la grande dame, la diva de la musique péruvienne, Eva Ayón, cet automne. On vous donnera plus d'informations à propos de cette merveilleuse présentation. Une production de Latinarte, qu'on envoie une salutation à Angela Sierra, productrice justement de Latinarte. Donc, si à ne pas manquer vraiment d'avoir à Montréal ces deux dames, la nouvelle génération et la génération de prestige, comme est Eva Ayón, c'est vraiment un cadeau, c'est un délice de les avoir à Montréal. Donc, de cette partie, justement, Daniela Darcourt, très jeune artiste, est en train de vraiment donner un prestige à la salsa péruvienne. Vous venez de l'entendre justement avec ce style-là. Là. C'est très à la India. Hein? Sí, parecido a la India. Et maintenant, on va en profiter tout de suite d'y aller avec un autre artiste péruvien originaire justement de Lima. Lima, Pérou, Alvaro Rod. Qui est aujourd'hui justement un des auteurs, compositeurs, interprètes les plus talentueux justement de la nouvelle génération. Son parcours, par contre, justement musical, débute en 2015, donc ça fait quand même une dizaine añitos larguitos, avec la chanson Aquella Noche, qui lui a ouvert justement les portes de l'industrie, et il rejoint ensuite le célèbre groupe Hermanos Yaipeng. Avant de se lancer avec succès justement sa carrière solo, et comme compositeur justement il signe des succès pour plusieurs grands artistes et orchestres péruviens, devenant l'un des créateurs les plus recherchés du pays. Donc ça n'est pas à pas négliger justement des titres comme Vamos a escapar, Somos dos, Escúchame, mi amor, lui valant justement une reconnaissance nationale et internationale, incluant une nomination au prix Premios Hit. Et en 2026, donc cette année, donc il reçoit également une distinction très particulière du Parlement andin, du Congrès de la République du Pérou, en hommage de sa remarquable carrière et sa contribution à la culture péruvienne. Justement, une étoile montante devenant... une étoile montante devenue justement une référence de la musique latino-américaine. Let's go! On va l'entendre tout de suite. On va entendre cette chanson « Vamos a escapar ». C'est Alvaro Rod. Il est accompagné aussi d'une autre artiste péruvienne, Amy Gutiérrez. Donc, deux belles voix. Écoutez ça ici même sur la marge 89,3, están escuchando el show más completo, avec ce spécial salsa peruana, la salsa de hoy, señores. Sonando aquí en 89.3 hasta las 5 de la tarde, jusqu'à 5 heures d'après-midi. Let's go. Yes.

Flamand, Jelkin Polo Show. Señores! Justement, quand on parle de salsa péruvienne, salsa peruana, un nom revient toujours. Antonio Cartagena. Originaire justement d'El Callao. Señores! Chalaco, de pura cepa. Justement, il lance sa carrière en début des années 90. Puis, il séduit rapidement justement le public avec sa voix puissante, son style romantique, des chansons comme Ni Siquiera. On a débuté justement l'émission avec cette chanson Ni Siquiera.

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Bonsoir tout le monde, bienvenue à une nouvelle émission de Change le Beat, tous les samedis entre 5h et 6h, présentée par DJ Zou et Mario Gallego. J'aimerais beaucoup remercier l'invité de la semaine dernière, DJ, producteur, danseur, breaker, Purple Junior, qui, après son passage, on a eu une vague déferlante d'éloges en son égard. Donc, j'aimerais le lui passer ici en public sur les ondes de CISM 89.3. Merci beaucoup, DJ Purple Junior, était notre invité de la semaine dernière. Et pour commencer ce mois d'août, nous accueillons un nouvel invité. Je pense pas qu'il ait déjà mixé avec nous. Mon collègue me confirme que c'est sa première fois. DJ Yovan, ça fait presque 10 ans, 11 ans qu'il est sur les platines. Il a partagé la scène avec des grands tels que Mark Knight, Benny Benassi, Funkerman, Seven Fisher, Pete Tong. Invité donc de la semaine, ce samedi 1er août, DJ Yovan, directement de Montréal.

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1: L'émission que vous êtes en train d'écouter en ce moment s'appelle Change le beat avec DJ Zoo et Maru Galego. Presque 15 ans ou bientôt 16 ans de présence sur les ondes montréalaises. On avait commencé, vous avez peut-être, si vous nous avez suivis depuis le début, notre émission s'appelait Métissage. On avait commencé avec la radio emblématique CIBL 101.5. Et je salue donc d'ailleurs aussi mes collègues qui sont toujours là-bas, dont Michael Turzian. Avec Décadence, je pense que c'est tous les samedis, donc il tient le fort là-bas avec Décadence. On avait commencé là-bas et puis on avait envie aussi de s'associer avec cette belle station qui est CISM 89.3. Donc on est avec eux depuis 3-4 ans déjà. Alors salutations à toute l'équipe qui nous soutient semaine après semaine. En ce moment sur les platines, je vous l'avais annoncé, DJ Yovan, presque 11 ans de carrière sur la scène montréalaise. Il se distingue par sa polyvalence musicale, son goût raffiné, sa capacité à créer une véritable connexion avec le public grâce à des voyages sonores soigneusement construits derrière les platines. Après avoir bâti sa réputation dans les clubs de Montréal, il s'est lancé dans la prod entre 2009 et 2014 avec une son bien bien ancrée dans la house deep, mélodique, indie, tech et afro. Et après une petite pause, il est revenu en 2025 avec une nouvelle énergie et une vision artistique très très claire. Donc c'est pour ça qu'on a l'honneur de l'avoir parmi nous. Toujours fidèle à son instinct plutôt qu'aux tendances, c'est ce mélange des classiques intemporels, de la house avec les dernières nouveautés. Et il se laisse emporter par l'émotion et la spontanéité. Passionné par les voix puissantes, les sonorités uniques, la narration musicale, chaque performance reflète plus de 30 ans d'écoute et de passion qu'il a dévoué à la musique. Je vous l'avais dit, il a mixé aux côtés de Pete Tong, Seven Fisher, Mark Knight, Benny Benassi. Donc, c'est DJ Yovan 2.0 avec c'est lui-même donc qui s'est octroyé ce surnom. Mais on est très bien, très content de l'avoir avec nous. Donc, directement de Montréal, fièrement un des nôtres sur CISM 89.3 pour Change le beat, DJ Yovan.

Merci beaucoup à mon invité de la semaine. Merci à tous les auditeurs et auditrices de Change le Beat ainsi que de CISM. Ne partez pas, la station continue sa diffusion du samedi soir. Nous, on s'arrête pour l'instant. On vous retrouve la semaine prochaine pour une nouvelle édition. Je vais tâcher de vous retrouver les DJ à venir pour la programmation. Le 1er août, qui est donc aujourd'hui, c'était DJ Jovan. Le 8, Jubin Mova. Le 15, Mikey Town de Mikasa Isukasa. Je pense qu'il est de San Diego. DJ Adam Rios. Énorme, énorme, énorme invité. J'ai beaucoup, beaucoup, beaucoup collectionné de ses productions. Et bien sûr, le 29, retour de Ray Vasquez. Mais pour l'instant, merci encore infiniment à DJ Jovan. Donc depuis son retour actif sur la scène, il a fait déjà 6 sorties de titres. Donc allez l'encourager sur ses réseaux, allez lui poser des questions. Ça va bientôt apparaître, j'imagine, en téléchargement ou bien en possibilité d'achat sur les plateformes telles que iTunes ou bien TrackSource ou Beatport. Bref, DJ Jovan pourra directement vous répondre à ce sujet-là. Merci à tous et à toutes. On vous retrouve la semaine prochaine pour une nouvelle édition de Change le Beat avec DJ Zou et Mario Gallego. Bonne soirée à tous et à toutes.

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1: Et bonsoir à tout le monde, nous faisons en train de dire, j'espère que vous allez bien. Enfin, je dis bonsoir, mais ce serait même plus un bonjour.
2: Un bon matin.
1: Un bon matin. Bon matin, Simon.
3: Salut, salut.
1: Bon matin, Mario.
2: Bon matin, mon cher.
1: Voilà, vous avez un petit peu compris avec la semaine dernière, où il y a eu la première émission pré-enregistrée. Ben là, c'est la deuxième. C'est le fait entrer des organisateurs. Parce que voilà, moi, actuellement, je suis en France, je suis en train de me dorer la pilule. Et je me suis dit, j'allais quand même pas laisser mes chers auditeurs de fait entrer un DJ tout seul sans émission ou avec des simples rediffs. Donc je me suis dit, tiens, allez, vas-y, je vais me démener un petit peu, je vais écrire des émissions, je vais aller inviter des gens. Chose faite. Et aujourd'hui, on est avec deux invités, alors je vais vous présenter un petit peu.
2: Parfait.
1: Mario, t'es derrière l'organisation Room.
2: Exactement.
1: Room, qui est connue pour l'aide de soirée, surtout les VJ.
2: Mm-hmm.
1: Simon, Monta, t'es DJ. T'es aussi derrière le collectif Cadence.
3: Yes, yes, yes.
1: On vous voit tous les deux impliqués dans beaucoup de soirées à Montréal. Vous avez tous les deux aussi été DJ, même toi, Mario.
2: Ouais, il y a une belle époque.
1: Il y a une belle époque. Mais en soi, il n'y a pas si longtemps.
2: On en parlait ce matin. Il n'y a pas si longtemps. J'aimerais pouvoir reprendre, mais pour le moment, l'organisation, le VJing, etc., c'est ce qui me botte. Donc, on verra quand est-ce que je me remettrai derrière des platines pour faire de la musique.
1: Ok, pas mal.
2: J'espère un jour rentrer dans Faites Entrer un DJ, c'est-à-dire que je serai redevenu un DJ.
1: Bon, Faites Entrer un DJ, c'est classique, c'est comme d'habitude. Une heure de discussion, et là, on n'aura pas un set, on aura plus une heure de playlist, de musique qui vont tourner avec le choix de nos invités. Donc ça va être absolument parfait.
2: Dites dans les commentaires qui est de qui.
3: Ce serait fun.
1: Ah, on peut jouer à ça. Est-ce que vous avez passé une bonne matinée? Parce que je tiens à le répéter, il est quand même très tôt. Une bonne soirée plutôt.
2: Magnifique. Ben, on était ensemble hier soir, donc forcément.
1: C'est vrai qu'on était ensemble hier soir.
2: En fait, l'avantage, c'est qu'on était ensemble hier soir avec vous deux, mais à des moments séparés. Fait que j'ai passé une excellente soirée, sachez-le.
1: Arrête. Et toi, Simon, t'étais en soirée hier, tu mixais?
3: Yes, je mixais. On a organisé un petit event dans le Vieux-Port.
1: Okay.
3: Ça s'est très bien passé, mais la chaos technique.
1: Ah ouais, ouais. Je peux comprendre. On va commencer tout de suite, messieurs, comme je vous l'ai expliqué un petit peu avant. On va tout de suite commencer. C'est un peu le thème de Faites Entrer un DJ, c'est vous faites entrer un organisateur.
2: Ouais.
1: C'est comment vous êtes tombé dans la musique. On va commencer par toi, Simon. Toi, qu'est-ce qui t'a amené? Est-ce que tu as grandi dans une famille, dans l'enfance, qui écoutait de la musique? Est-ce que tu as pratiqué de la musique aussi?
3: Pas tant que ça, honnêtement, pas tant que ça. On écoutait un peu de vinyle de temps en temps avec les grands-parents,
1: okay.
3: Mais la famille n'avait pas trop dans la musique. J'ai fait un peu de piano dans ma jeunesse, parce que je trouvais ça cool. J'ai aussi lancé... Enfin, j'avais des amis au collège qui voulaient lancer un groupe de musique, style genre ACDC, ces trucs-là.
1: Ok, incroyable.
3: Puis il leur manquait un batteur, donc j'ai appris la batterie. Sauf que j'avais pas du tout le rythme, donc j'ai accéléré le tempo. Donc c'était... ouais, je me suis auto-kick-out.
1: Donc, et là, t'as quel âge?
3: Là, j'avais collège.
1: Ok.
3: H-collège.
1: H-collège.
3: Ouais,
1: 12.
3: Ouais, un truc comme ça.
1: 12 et 15, non?
3: 12 et 15, let's go, c'est validé. Et puis après, je crois que ça va être ma première copine, genre, en mode teuf. On allait vraiment faire du sound system, dub et tout,
1: okay.
3: Dans la montagne.
1: Donc, ça, c'était... Jeune.
3: Ouais. Bah, non, genre, vraiment, genre, copine, genre.
1: Ok.
3: T'as capté, genre. Et donc, ça, c'était vraiment les premiers dubs et tout. Et puis après, quand je suis arrivé vers le lycée et tout, on a commencé à faire un peu, à mixer avec les 8 onglets YouTube.
1: Ok.
3: En soirée. C'était vraiment fun.
1: Ah non, c'est pas mal, ça, c'est original.
3: Ouais, c'est très original. Mais ça marchait, genre, en mode, mec, tu mixes trop bien. Ouais. T'imagines-me pas.
1: Voilà,
3: et donc ça a commencé comme ça. Et puis après, pour DJ, ça a commencé grâce à un gars que t'as reçu, ou que tu vas recevoir, qui s'appelle Volko.
1: Que j'ai reçu, ouais, l'émission s'est sortie. L'émission
3: ouais, bah sortie. Ouais, c'est bon, ouais. En fait, ouais. C'était en live, genre hier. voilà, que t'as reçu, qui a acheté son premier matos...
1: Donc là, on est vraiment à l'arrivée de Montréal.
3: À l'arrivée de Montréal, il y a 6 ans et demi, 7 ans.
1: Ouais, ben dis donc.
3: Ouais. Et okay. donc il s'est ramené un jour avec son matos. Et puis ça, on a commencé à mixer là-dessus.
1: Est-ce que toi, la musique, c'était un petit peu... est-ce que tu dirais que ça t'a accompagné toute ton enfance?
3: Quand même une bonne partie, genre. À partir de mes 15 ans, je pense. Là, ça a vraiment genre éclaté. Et puis je me suis redécouvert tellement de fois, genre musicalement. Donc ouais, gros suivi, et puis ça continue à évoluer chaque jour, je pense. Je suis très moody, musicalement parlant. Donc,
1: Si on devait faire un résumé de ce que tu as écouté entre la jeunesse, l'enfance et l'adolescence en trois styles.
3: Rock, dub, techno.
1: La classe.
2: Un sacré parcours en fait.
1: Ouais, la classe, la classe.
3: Je pense que c'était... C'est au résumé en trois styles, mec.
1: Ok, pas mal, pas mal, pas mal, ça me plaît. Et toi, Mario ?
2: Bah moi, je pense que contrairement à Simon, là où j'ai entendu que tu disais bah, ça a commencé à m'accompagner vers 15 ans, moi, ça m'accompagne, même je pense qu'avant que je sois né. Okay. Dans le sens où ma famille, surtout mon père, je pense, écoute beaucoup de musique. Et après, moi, j'ai commencé à la consommer, mais de manière boulimique. Depuis que je suis petit, je baigne dedans et c'est vraiment quelque chose qui m'accompagne au quotidien. J'en écoute, j'ai vraiment l'impression de dire comme si je respirais, c'est un peu débile, mais non, j'en écoute énormément de plusieurs styles et je me suis baladé un petit peu partout. On a commencé avec la disco, le funk, etc.
1: Vers quand j'étais
2: plus jeune. Là, je te parle de mes premiers souvenirs en gros.
1: Ok, et là, ça serait venu par qui? Ça serait venu par quelqu'un ou
2: famille.
1: T'es tombé...
2: Ouais, famille. Vraiment. Ben en fait, quand je te dis mes premiers souvenirs, c'est mes premiers souvenirs en tant qu'être humain.
1: Okay.
2: Je me vois monter dans la chambre là-haut où il y avait un ordi, il y avait mon père qui faisait du sport et qui écoutait de la disco, du funk. Je me vois dans la voiture écouter 113, par exemple. Et puis après, moi, de mon côté, d'aller sur l'ordi de mes grands-parents, d'aller sur Emule, LimeWire, télécharger des playlists de sons, etc. Ouais. C'est vraiment de voir les petites barres rouges et vertes qui évoluent et de télécharger tout et n'importe quoi. De la playlist 2006 Energy Summer Hit et comme ça. 2006, je suis peut-être un ricain, mais 2010, quoi. À des sons de Michael Jackson, à du Jay-Z, à un truc comme ça. Donc, et puis après, ça a évolué avec le temps, avec forcément l'arrivée du streaming qui lui a évolué ma façon de consommer de la musique. Mais c'est ça depuis un long moment. C'était comme ça une évolution.
1: Dans une évolution, ouais, à quel moment t'es tombé dans l'électro-techno?
2: Aujourd'hui, c'est vrai que avec Room, on travaille majoritairement avec des collectifs électro, techno, underground. Je pense que j'y suis tombé un tout petit peu avant d'arriver à Montréal.
1: Donc là, t'as quel âge ?
2: Là, j'ai 27. J'ai dû y tomber à l'âge de 22.
1: Ouais, ok, d'accord.
2: Ça va faire bientôt 4 ans que je suis à Montréal. Et là, ça a été vraiment la claque plus techno.
1: Okay.
2: Mais tout ce qui est musique électro, ça a commencé un peu plus tôt. Quand je suis arrivé en école d'Inge, où du coup, j'avais la possibilité d'être dans un club de DJ à Alès, Big Up à MMX. Là, j'ai commencé à découvrir plus la musique électro parce que c'était plus facile de la mixer aussi parce que la funk à analyser sur Recordbox est des fois compliquée. Et donc, du coup, c'est là que j'ai découvert. Et après, en arrivant à Montréal, effectivement, en rencontrant Simon, d'ailleurs, à travers le club de DJ qu'on avait à l'ETS.
1: C'est beau, ça, c'est beau.
2: Et Volko aussi. Et en fait, ces petits mondes-là m'a un petit peu emmené à droite à gauche dans des événements et à me faire découvrir un style que je connaissais pas forcément bien ou qui était... très obscur pour moi de base. Et finalement, maintenant, ça m'accompagne au petit déjeuner.
1: C'est incroyable, c'est incroyable, ça j'aime beaucoup. Alors, vous le savez un petit peu aussi, faites entrer un DJ, on se fait accompagner par de la musique pendant toute l'entrevue.
2: Ouais.
1: On va commencer par un petit son. Ton son, à toi.
3: Yes.
1: Cannabis, Scapé.
3: Ouais.
1: Est-ce que tu peux nous introduire à ça? Comment tu l'as découvert?
3: Mes premiers attraits musicaux, je pense que c'était mon grand frère qui me faisait écouter pas mal de
1: sons. Okay.
3: Et ça, c'est l'un des premiers sons que j'ai téléchargé, donc avec la petite cover qu'on a aussi.
1: La cover qui est magnifique.
3: Qui est vraiment cool. Et puis Scapé, que j'ai vu aussi en concert. Le gars, il était genre... je crois qu'il avait eu un accident avant, il est venu en chaise roulante pendant le festival et tout. Genre, il a tout démonté en festival, genre.
1: Incroyable.
3: En chaise roulante. Et grosse DA, je comprenais pas du tout genre ce qu'il disait dans ma jeunesse, genre cannabis. Ça me disait rien du tout, genre. Mais j'adorais l'énergie qui était transportée à travers eux. Donc, très bonne écoute.
1: Ok, et toi, après, on va s'enchaîner juste après avec Make That Move. Ça viendrait de ton père, du coup. Si
2: exactement, c'est ça que je te disais. Les premiers souvenirs de je monte et j'entends de la funk et je suis en mode bon, écoutez, j'adore ça. Disco funk.
1: Ok, parfait. On s'enchaîne avec deux petits extraits et on se retrouve dans 3 petites minutes, mes chers auditeurs du CISM 89,3. Allez, c'est parti.

0: C'est CISN 89,3. C'est incroyable tous ces sons.
1: Ça a été une belle, un beau mélange de deux styles.
2: Ouais, belle découverte aussi.
0: Mais je trouve quand même que ça s'organisait quand même bien ensemble.
1: C'est vrai.
0: C'était pas déconnant.
1: C'est vrai. Mais tu sens qu'il y a quand même eu deux apports, de deux manières de découvrir de la musique différente. Et ça, j'ai beaucoup aimé.
0: Ouais. Beaucoup aimé. Est-ce que t'as des sons qui te marquent encore de tes darons, toi?
2: Comme je t'ai dit, je pense, j'ai du mal à me souvenir ouais. des sons qu'ils écoutaient et tout. Il faudrait que j'aille chercher fort dans la mémoire.
0: Ok, ouais.
2: Ouais, mais je pense pas que... Non.
0: Un apport des frères et sœurs ou pas, pour vous deux?
2: Ouais. Ouais, deux frères.
0: Un apport musique des frères et sœurs?
2: Bah, Scap et...
0: Ouais, ça vient de là. Ouais,
2: ça vient de là.
1: Toi, t'es plus jeune.
2: Moi, je suis milieu.
1: Ouais. Parce que moi, j'étais plus vieux. Et donc, du coup, j'ai pas eu nécessairement d'apport de la part de mon frère, même s'il est arrivé plus tard.
0: Okay.
1: Ça a été la redécouverte de la chanson française.
0: Okay.
1: Tout ce qui est Brel, Brassens, etc. Mmh. C'est lui qui me l'a ramené un petit peu vers la période de sa vingtaine.
0: Ok, incroyable.
1: Très plaisir. Très plaisir.
0: Ouais, c'est des classiques. Hein. Ouais. C'est pour ça que ça marche autant.
2: Au niveau rappel musical, je me souviens que ma mère, pour faire de la course et tout, elle me demandait de télécharger de la Frenchcore. Genre.
1: Oh waouh!
2: Bilix, Dr. Peacock, ces trucs-là. Genre, elle l'adorait pour courir et tout. Donc je me souviens de télécharger sur son petit iPod Nano là, les petits trucs, c'est des sons genre hyper core, genre incroyable.
1: Oh waouh.
2: Mais elle adorait, parce qu'après c'est des artistes incroyables qui mélangent genre plusieurs styles et tout
1: bien
2: ensemble.
1: Bien sûr.
2: Mais ouais, tu sais, waouh, c'est vraiment cool, genre, j'adore.
0: Toi, t'écoutais aussi un peu à ce moment-là?
2: Ça, j'en écoutais énormément aussi.
0: Ouais.
2: Mais il fallait que je fasse un choix, donc...
0: Ouais, ok, ça va.
1: Les questions sont compliquées.
0: Donc... Dans tous les cas, vous deux, vous avez tous les deux grandi dans un univers quand même assez musical. Un univers musical? Ouais, c'est ça.
1: Ouais, sûrement. Ouais, on n'est pas bon en français.
0: Ouais, non, moi aussi. Vous avez tous les deux grandi dans un univers musical avec des identités un peu différentes, des orientations un petit peu différentes. Et ça, c'est la question que je pose à chacun.
1: Oui.
0: On va commencer par toi, Mario.
1: Oui.
0: Comment tu définirais ton identité musicale?
1: Le soleil.
0: Le soleil.
1: Okay. Le soleil. J'en ai parlé là dernièrement de mon identité, même perso.
0: Ouais.
1: C'est faut qu'il y ait de la chaleur.
0: Ok.
1: Des fois, il peut y avoir des sons qui sont très dark, mais si tu réfléchis bien, il y a toujours des petits plucks et des petits trucs qui sont en mode hop, un petit peu de bonheur. Moi, là, dernièrement, en plus, je me tourne pas mal vers des sons plus ambiance Brésil. Je veux pouvoir les écouter. Que ça soit assis sur une terrasse, que ça soit sur une plage, que ça soit dans les transports, etc. Je veux que ça rayonne, je veux que tu souris en fait.
2: Ça, c'est le gars qui rentre de vacances, qui est hyper bronzé. Qui
0: on rappelle, il était à Saint-Barth il y a encore quelques jours. Même jusqu'à hier.
1: Hier. Mais ce que je veux dire, c'est que non, mais c'est surtout cette ambiance-là que je recherche, que ça soit bah, par exemple Chalamar ou les autres sons qui vont passer derrière.
0: Ouais.
1: Tu peux sortir de là en ayant un beau sourire.
0: C'est
1: et c'est ça que j'aime dans la musique et c'est ça qu'on m'a transmis majoritairement. C'est un mood changer. Ça peut t'accompagner dans absolument tout, mais faut que je ressente ça. Tu vois, une musique qui est hyper lisse, ça va m'emmerder très vite.
0: Quelqu'un de nostalgique dans ton écoute aussi ou pas?
1: Moi, énormément.
0: Énormément.
1: Énormément. C'est-à-dire que Chalamar, tu vois, je te le disais en off, c'est vraiment. Ça me rappelle des souvenirs d'enfance. Et par exemple, une autre musique qui va passer après derrière, Taj Mahal, ça me rappelle des souvenirs exceptionnels de fin de soirée, de moments partagés et autres. Donc ouais, la nostalgie joue beaucoup. J'aime bien réécouter des sons qui m'ont marqué.
0: Ok. Et toi, Simon?
2: Si je devais choisir un mot aussi, ce serait la forêt enchantée.
0: Forêt enchantée,
1: ça te va super bien.
0: C'est vrai que ça te va très bien, ouais.
2: Je pense que c'est variété sonore de ouf. Genre, tu rentres dedans, tu sais pas où est-ce que tu vas. Mais genre tu viens découvrir genre des sons genre hyper organiques parce qu'en ce moment je fais beaucoup d'orga, d'un tempo, musique très très calme et tout. Puis ça va aussi avec mon, tu sais, on parlait d'orga et tout. Genre j'organise avec Cadence, mais j'organise aussi mes propres events de danse extatique. Allez découvrir, c'est incroyable, ça vous fait permettre de découvrir votre corps, vous-même et tout. Donc ouais, forêt enchantée, c'est découvrir des sonorités, faire des mélanges aussi de sonorités. Genre pour moi la musique c'est fait pour être apprécié ensemble, pour se rappeler des moments de vie aussi. Là on a remis ni fou ni fa, je me voyais rentrer du collège avec ça, genre j'étais en béquille à ce moment-là. T'sais, genre c'est des petits pop dans la tête qui font genre waouh, magique, genre ce moment il était gravé par cette musique et ça fait l'histoire.
0: Est-ce que vous êtes cyclique dans vos écoutes?
1: Genre revenir à des styles à certains moments.
0: Revenir à des styles ou écouter de la dub pendant un mois et après en avoir marre et ne plus en réécouter pendant 4 mois et repartir après sur de la dub au bout de 4 mois.
2: Je te dirais oui et non, genre différemment. C'est pas... Là par exemple, mon coloc il écoute masse de dub, okay. Donc ça me remet dedans, mais donc il y a une éternité. Mais c'est une nouvelle dub. C'est genre, ouais. En 6 ans, il y a la dub qui a changé aussi.
0: Oui, et puis ton collègue t'apporte aussi de
2: énormément
0: nouveaux
2: noms,
0: de nouveaux groupes que t'aurais pas forcément entendu.
2: Exactement.
0: Et toi, de ton côté, Mario ?
1: Bah, moi, ça oscille toujours entre c'est genre 3-4 styles que j'apprécie particulièrement. Il va y avoir une grosse partie de rap, okay. Une grosse partie de techno, musique électro, une grosse partie de disco-funk. Et je sais plus si j'ai dit 4 ou 3, mais bref, ça tourne pas mal entre tout ça. Donc... Moi, je le vois plus cyclique où il y a des phases dans ma vie où je vais écouter que des vieux sons. J'ai pas envie de découvrir. Là, malheureusement, la nouvelle génération du rap, là, ça doit faire à peu près un mois et demi, je l'écoute pas. Okay. Et je me bute qu'à mes sons de Lunatic, de pas 113,
0: très bon
1: de. Un petit peu ces groupes-là, de NTM, de IAM. Et je sais pas pourquoi, mon corps n'en a pas envie. Et à un moment donné, je vais retomber dedans et forcément, je vais aller découvrir. Je vais dire, tel artiste, c'est sympa. Nanana. Là, pour le moment. Je pense que je suis dans un cycle. T'as bien raison.
0: Et ça tombe bien. Tu me parles de vieux rap français parce qu'on s'écoute tout de suite sur les gens du CISM 89,3, 113, les princes de la ville. Ça vous parle un peu à tous les deux. Bah, c'est ton show de musique. Toi, Simon, ça te parle un peu ?
2: Ouais, je suis moins du monde de rap et tout. Mais ils ont fait. Qu'est-ce qui a tourné ça sur, par rapport à DJ Mehdi justement ?
0: Ouais,
2: Arte, ouais. Gros.
0: Incroyable.
2: Grosse série sur DJ Mehdi. C'est là où j'ai découvert ça. J'avais les larmes en yeux.
0: Les larmes en pleurs.
2: Je bégaye jamais dans ma vie, ok.
0: Bon bah on s'écoute ça. Et toi Mario, tu l'as découvert quand ça?
1: Moi c'est pareil, tu me dis ça, j'ai un souvenir dans une voiture qui traîne, de partir en vacances ou autre. C'est littéralement, c'est mon identité de ma jeunesse, ce côté rap. Qui n'était pas le rap un peu violent, patata, ouais. Juste le rap lyriciste de 113. Qui sont faits sur des prods magnifiques, donc que du plaisir en bas.
0: Prod des pieds meilleurs en plus.
1: Il me semble. Ouais. Je suis pas sûr, je sais plus.
0: Ah, si, complet, ouais.
2: Je crois que oui.
0: Ah, mec, on va regarder ça en off. Bon, c'est parti sur les ondes du CISM 89,3, 113, les princes de la ville, la classique du rap français.

0: Et on est de retour sur les ondes du CISM 89,3. C'était 113, Prince de la Ville, un énorme classique du rap français.
1: Un banger.
0: Merci Mario de nous avoir apporté ça.
1: Avec plaisir, on a checké en off pour votre information. C'est bien DJ Mehdi qui a fait.
0: Très bon call, tu vois.
1: Qui a fait, mais c'est Baku, je crois, qui a fait. J'accuse, pardon, qui a fait Pour ceux de La Mafia qu'un Free. Et j'ai vraiment mix-up ça dans ma tête.
0: C'est pas grave Mario, t'inquiète pas, t'es à la maison ici. Hein.
1: Je sais, c'est pour ça que je me sens aussi bien de dire des choses qui sont pas vraies.
2: C'est parti, on part en mensonge.
1: Faites entrer un mensonge.
0: Et alors, tout de suite après, on va commencer à évoluer un petit peu, parce que c'est quand même fait entrer les organisateurs. Vous êtes tous les deux tombés dans la musique électronique, mm-hmm. Vous avez tous les deux commencé par mixer, mm-hmm. à Montréal. Mm-hmm. Toi, à quel âge?
2: Ouais, il y a 6 ans. 20 ans, je pense.
0: 20 ans, toi?
1: Moi j'ai commencé à 19.
0: 19?
1: Ouais.
0: Mais avant ça, tu mixais plus de la funk?
1: Ouais, je savais pas mixer.
0: Ok, donc ouais. T'ambiançais, ouais, tu passais les sons, etc.
2: On parle de mixer sur des platines, hein.
0: Ouais.
2: Ok, ouais.
0: Alors, oui, parce que sinon, t'avais les pages YouTube.
2: Ouais, c'est ça.
0: Qu'est-ce qui vous a fait plaisir? Genre, qu'est-ce qui vous a attiré avec le fait de toucher une platine?
1: Bah moi en fait j'ai toujours voulu être pilote de ligne, malheureusement les concours m'ont pas permis de faire ça, ouais. Mais je pense qu'il y a autant de boutons dans un cockpit que sur une platine. Et du coup j'avais la curiosité de se dire, il sert à quoi le mot reverb là? Puis en fait il y a toujours ce côté aussi où, comme je te l'ai dit, moi la musique je veux que ça soit solaire, je veux que ça fasse sourire. Et l'idée de me dire je peux passer une musique après l'autre, avec des effets au milieu qui vont me permettre d'avoir un grand smile à la fin de la soirée. M'en dis pas plus, je vais apprendre tous les boutons.
0: Ouais, c'est vrai.
1: M'en dis pas plus.
0: Et toi, Simon?
2: Je pense que c'est vraiment pouvoir partager, genre, ce que moi j'écoute à des gens et les faire vibrer sur ma vibes à moi actuelle, genre. Ça, c'est le truc le plus fou. Et après, genre, tu sais, tu fais des mille et mille que tu voudrais, que tu pourrais pas forcément faire, tu sais, genre, en écoutant l'une après l'autre ou avec les transitions, genre, des Spotify et des trucs comme ça. Donc, c'est vraiment, genre, partager ma vibes. Et mes écoutes à travers mes mix. Et je pense que c'était... Ouais, on a appris beaucoup, beaucoup en juste charbonnant sur la platine. C'est comme ça que t'apprends mieux. Hein. Ouais. Fais tes erreurs, joue dessus, fais de la merde. Puis après, ça va te donner quelque chose.
0: Pour vous deux, c'est la question un petit peu aussi classique de faire entrer un DJ. Mais pour vous, c'est quoi un DJ?
2: Bah, je pense que c'est un... Yo, actuellement, c'est un...
1: C'est un gars qui n'utilise pas le 5.
2: Ouais, ça je suis d'accord de ouf. Ça c'est validé.
1: Et c'est la question piège.
2: Je pense que c'est quelqu'un qui s'amuse et qui aime ce qu'il fait, un passionné.

0: cette de Simon ou de Volko dont on parlait, où il y a Cobaladé sur un sample de techno, et je suis en mode qu'est-ce que ça fout là.
1: C'est pas moi, c'est Volko.
0: Non, tu vois, c'est ce genre de truc où en fait j'ai besoin aujourd'hui d'entendre quelque chose un peu rafraîchissant, où je me dis bah là j'ai vraiment découvert la personne qu'il y a derrière, dans cette folie un peu de on va essayer de faire ça, on regarde si ça marche, ça marche pas, on lit une foule et après on enchaîne. Mais c'est surtout avant tout au-delà du DJ, un bon DJ c'est un bon digger.
2: Ouais,
0: c'est vrai. Me suis pris des grandes claques, moi, où c'est pareil, là où j'ai un peu arrêté de mixer, c'est que je trouvais ça très cool comme exercice, mais derrière je tombais face à des gens qui passaient des heures et des heures et des heures en semaine à écouter des petits sons qui sortaient à droite à gauche dans le fin fond du Brésil ou du Guatemala pour aller chercher le son qu'il fallait. Et là je me suis dit en fait moi j'ai pas le temps de faire ça, et j'en ai pas autant le goût que toi, donc je pense que tu feras un meilleur taf de DJ que moi.
2: Okay, ouais.
0: C'est pour ça que je suis devenu organisateur.
2: Okay. Ouais, mais, et là c'est une transition absolument parfaite.
1: Je vais rajouter un petit point, un DJ c'est un gars qui sait bien lire sa foule aussi.
0: Ouais,
1: ça, qui sait aussi écouter et aller chercher le mood qu'il faut pour sa foule. Et ça, je trouve ça super important d'avoir une bonne écoute, un bon réciprocité entre genre DJ et danseur. Et ça, c'est top.
2: Ok, pas mal.
0: Il y a ça aussi qui est hyper important, c'est que la foule ne va pas déterminer un style de musique. Quelqu'un qui sait bien la chercher, si tu viens juste pour passer tes sons à toi parce que c'est ton style mais que tu fais pas d'effort, c'est sûr que tu l'auras pas. Mais si tu viens dans une foule de dub et que tu décides de passer genre un peu un style différent et que tu arrives à accrocher avec ton énergie, bah ça devrait fonctionner. Et je vous en supplie, je vous en supplie DJ qui écoutez cette émission, je vous en supplie, regardez votre foule, dansez avec eux, c'est là où est-ce que vous allez plus les catcher.
1: Ouais,
0: je sais que c'est très stressant parce que même moi des fois quand je mixe, je regarde ma platine et je suis en mode faut pas que je fasse d'erreurs. Fais des erreurs mais regarde-les, danse avec eux.
2: Toi Mario, Room.
0: Oui.
2: Donc du coup on l'a vite compris, t'as compris que le métier entre guillemets de DJ, t'étais pas forcément considéré à ça.
0: Ouais.
2: Fait pour ça.
0: Ouais.
2: Même si t'es un très bon DJ.
0: Sûrement.
2: Voilà.
0: Merci.
2: Comment Room est né ? Comment l'idée de Room est née de base ? Parce que de base, déjà, c'est Rooms.
0: Alors, non.
2: Au début non, c'était Rooms.
0: Pas. Je vais t'expliquer rapidement.
1: C'est le S de Simon.
0: Il veut toujours pas rentrer. Bref. Non, en gros, je vais te la faire court. Essayons. Comment c'est né Room ? Bah moi j'étais à l'époque directeur de la radio, enfin de l'asso Exutoire à l'ETS.
2: Yes.
0: Et on faisait des événements avec du coup Quentin Cévezo qui est le co-créateur de Room, à qui je fais une grosse bise et qui j'espère va rentrer du Guatemala.
2: On embrasse.
0: Donc en fait on organisait des événements parce que moi je gérais les DJ, lui le pôle événements et festivités de l'école, mais c'était majoritairement des événements pour un public d'école d'ingé avec un style de musique d'école d'ingé, des remix take-house pour que les gens chantent, etc. Et j'avais trois DJ talentueux à l'intérieur qui s'appelaient Alban, Volko et Pierrick. Et François du coup, mais qui sont venus me voir, qui m'ont dit « On en a marre de faire des soirées comme ça, on veut faire une soirée techno. » On a dit « Bah ok, let's go. » On va organiser ça. Je suis parti voir Quentin et Cévezo et je lui ai dit il y a trois DJ qui veulent faire une soirée techno, est-ce que t'es chaud de nous accompagner là-dedans? Il a dit oui. On a booké le ministère et on a dit bah on organise ça. Ce collectif est devenu Sans Façon. Je pense que tu vois à peu près qui c'est. Vous voyez à peu près
2: Non, pas du tout.
0: Parfait, nickel.
1: Connais pas.
0: Et donc Sans Façon, c'est trois DJ qu'on voit la plupart du temps devant, enfin derrière les platines, et deux mecs d'orga qui sont Quentin et moi-même. Et après on s'est dit bah avec Sans Façon on a fait un premier événement, on les a aidés à évoluer et à devenir ce qu'ils sont aujourd'hui, un peu plus en back office où on traitait finance, où on traitait communication comme on le peut, voilà, les accompagner sur de la gestion de projet. Et on s'est dit mais pourquoi pas faire ça avec d'autres collectifs? Pourquoi est-ce qu'on ne pourrait pas accompagner d'autres collectifs dans cette gestion-là, les aider sur toutes les tâches où ils sont pas nécessairement, ils n'ont pas vraiment envie de le faire. Parce que faire une soirée, c'est cool. Proposer une DA, c'est cool. Gérer où est-ce que tu vas chercher ton matériel, ta lumière, ton son, les relations avec la salle, les relations potentiellement avec les instances publiques pour aller chercher les permis, chiant.
2: Ouais.
0: Donc du coup, c'est là où je me suis dit qu'on allait plus pouvoir accompagner la musique en général en faisant ça. Et ça a été créé ainsi, et simplement pour Room ou Rooms. Rooms, c'est un concept de soirée organisée par Room.
2: Ok, d'accord, ouais, c'est vrai.
0: Qui met.

0: En fait, en relation plusieurs collectifs pour faire des événements et on a hâte de recommencer dans pas longtemps.
1: Oh!
0: Oui.
1: Oh!
0: Oui.
1: Oh!
0: Exactement, comme yes. Tu l'as dit.
2: Oh, yes. Je vais juste sortir un banger.
0: Rooms numéro 2 dans pas long, les cocos.
1: Si t'as besoin d'un photographe.
2: Si t'as besoin d'un DJ. ou d'un collectif.
0: Pourquoi pas. Très drôle parce que Cadence n'était pas là au Rooms 1.
2: Non.
0: Mais on aurait beaucoup aimé qu'il participe, donc potentiellement pour le Rooms 2.
2: J'étais pas à Montréal.
0: Ok, ça va. Mm. Ah oui, t'étais au Cameroun à ce moment-là.
2: Ouais.
0: Ah ouais, putain.
2: J'organisais mes bails au Cameroun.
0: T'as organisé tes propres soirées au Cameroun.
2: Exactement, ouais.
0: Et toi, Simon, on va parler un petit peu de toi du coup. C'est quoi ton expérience, toi, au sein des collectifs?
2: Je pense que j'ai commencé à organiser des trucs, c'était avec le BDE à l'IUT.
0: Ok.
2: Ouais, organiser des. Plus, tu sais, genre les trucs ski, les week-end ski, des trucs comme ça. Puis après, je suis arrivé ici. J'ai rencontré Mario.
0: Ouais. Coucou.
2: Coucou. Et puis, en même temps, avec Volko, qui était mon coloc, on voulait aussi partager nos sons. Donc, on a créé ce premier collectif qui s'appelle La Chaudière, qui date maintenant. Donc avec une belle gang et donc on a lancé La Chaudière, on faisait vraiment des pop-up genre pour les amis, avec les amis, ce qui est super important.
0: Mmh.
2: Et,
0: tout,
2: et puis après en même temps il y avait avec Mario, belle rencontre, lui il m'a présenté une autre façon aussi de gérer l'orga et tout ça et tout ça. Puis après avec La Chaudière ça s'est séparé parce que des fois travailler avec ses amis ça fait qu'il peut y avoir des petits conflits et tout. Et puis je me suis dit vas-y let's go, je me lance solo sur Cadence. Puis j'en ai parlé à mon meilleur pote Robin qui fait partie de Cadence. Il m'a dit mec je te suis. Et puis on tente, on essaye, ça marche pas, on s'en fout, on le fait pour kiffer. Puis on a eu Nathan notre chargé de com, le beau gosse de la radio que vous voyez tout le jour sur notre Insta, qui était notre coloc à ce moment-là, qui venait juste de s'intégrer avec nous. Puis il a fait le premier event, il a fait « Oh les gars, mais en fait, j'adore organiser avec vous. Est-ce que je peux faire votre com ?» Puis la com, c'est notre point faible avec Robin. Donc ça a créé genre Cadence, ce qui est actuellement. Puis avec Cadence, on a pu explorer genre plusieurs moods, plusieurs styles. Si on regarde, donc ça a 2 ans maintenant Cadence, si on regarde au tout début de Cadence, genre ça n'avait rien à voir avec ce qu'on fait actuellement. Mm-hmm. Puis je pense que là, on s'est, après ces différentes années et tout, je pense qu'on s'est... On connaît notre direction, on sait ce qu'on veut créer par rapport à nos événements et on sait ce qu'on veut partager aussi. Et on se fait des petits events un peu pop-up et tout. Puis il y en aura peut-être un bientôt qui va être, si tu veux lancer un banger, il y en a peut-être un qui va être soon organisé aussi à la rentrée.
0: Donc que des annonces en fait en train de DJ.
2: Donc ouais, on va essayer d'en profiter un max parce que Cadence va prendre aussi une autre tournure. Donc. Boum, troisième méga. Donc, mais c'est ça, on continue en tout cas à se faire kiffer entre copains. Et puis, je pense que c'est le plus important. C'est tant que t'aimes faire ça, peu importe, je pense, du job que tu fais dans ton collectif et t'es intégré et que t'aimes ce que tu fais. Et c'est. Tu sais, on n'a aucune reconnaissance quand tu fais de l'administration pour un collectif. Hein.
0: Ouais.
2: Parce que c'est, mm-hmm. c'est chiant, machin. Genre, si on prend l'événement d'hier, t'as 5 heures de préparation, plus le rangement et tout et tout. Puis. Puis t'es en tunnel pendant l'événement parce que t'es en mode vas-y faut que je gère ça et tout et tout, mais les retours, les sourires des gens en mode putain la salle est sick, genre la déco est malade, les DJ sont cool, genre t'es en mode yo j'ai fait tout ça pour ça. Et genre hier soir à la toute fin il y a des gars qui m'ont fait mec c'est incroyable et tout, hyper lourd, mais ils savaient pas qui j'étais tu vois. Et là, je suis en mode, yeah, tu vois, genre,
0: merci,
2: tu vois, genre, c'est le petit sourire de l'ombre en mode, c'est cool, c'est pour ça que je fais ça. Et puis, peu importe la fatigue que ça accumule, les points de vie qu'on perd, mais c'est incroyable quand on a des retours comme ça.
0: Et bien, messieurs, on va se faire une petite pause musique. Je suis du CISM 89,3. On va partir avec. Alors, attention, je choisis.
3: Avant que tu choisisses. Notre cher AKV qui a été reçu ici sur les ondes de Faites Entrer un DJ rentre en France, ce qui veut dire qu'il nous a rejoint avec Room, enfin dans Room avec Quentin. Aujourd'hui, il a un nouvel horizon pour lui, ce qui veut dire que comme Cadence, on cherche quelqu'un pour faire de la communication. Du coup, je balance le message sur les ondes. Si vous avez des compétences quelconques dans Canva, Adobe, ou même des compétences pour répondre à des messages sur un Instagram.
2: C'est vraiment, vraiment ça pub, genre total.
3: Je serais extrêmement preneur. On serait extrêmement preneur avec Room parce qu'on n'est pas les plus forts. Mais en tout cas, à tous ceux qui nous envoient des messages, on vous répond un jour. Merci de le faire.
0: Et ben, première pro aussi, il faut un peu de compétences.
3: Ce que tu veux. J'ai besoin de toute la suite Adobe, si tu sais faire, honnêtement, je prends.
0: Ok, ben vous l'avez entendu, hein. Ça sera passé à la radio en plus.
3: Merci beaucoup.
0: Tu vas trouver. Nous, on s'écoute Calypso Blue de Calypso Rose.
2: Yeah.
0: Ça, c'est le son 2.
2: Mons. Incroyable, un son d'une dame qui est juste magique. On parlait de la passion musicale. Son histoire est folle. Allez découvrir cet artiste, Calypso Rose. Je l'ai vu aussi dans un festival. Une petite dame qui a genre plus de 70 ans. Je crois qu'elle a même atteint les 80 ans cette année.
0: Okay.
2: Incroyable, elle était en train de se gigoter sur la scène et tout et tout. Et elle partage une énergie et une passion dans ses histoires qu'elle raconte à travers la musique. Moment de soleil, tu voulais un peu de soleil, etc. Bah, bienvenue dans un blues incroyable.
0: Allez, parfait, on s'écoute ça.
3: C'est une prod de DJ Melly, non?
0: Calypso Blue, Calypso Rose, sur les ondes du CISM 89,3.

0: morceau rose, très sympa.
1: Yes.
0: Très mignon.
1: Couleur des îles.
0: Couleur. Ah ouais. J'étais encore en voyage. C'est terrible.
2: Ça t'a juste ramené à hier. Quoi.
0: Ouais, c'est ça. C'était alors, bien.
2: Tu me disais, Mario, pendant la pub, au niveau de la reconnaissance.
0: Ouais, bah
2: la
0: en fait.
2: La reconnaissance des orgas.
0: C'est pas tant la reconnaissance où on a un besoin de reconnaissance, c'est plus bah, quand Simon en a parlé, tu vois, c'est le fin d'événement, le sourire des gens et tout. Et en fait, en découvrant ce monde-là, le monde de l'organisation, j'ai rencontré des personnes qui étaient quasiment comme moi, ou pas du tout en fait. Il y a vraiment des personnes qui. Des types d'organisateurs, et il en faut forcément des différents. Mais j'ai rencontré beaucoup de gens qui sont avant un événement. Dans ce genre de rush total qui les met dans une zone un petit peu comme s'il y avait une dose d'adrénaline mais qui est totalement différente de une adrénaline classique montagne russe, soit en parachute de nage avec des requins ou ce que vous voulez. C'est vraiment un truc de hyper focus. Tu l'as dit, tunnel de 5 heures toi pendant l'événement d'hier, Simon, et j'ai rencontré que des personnes comme ça, du moins ceux avec qui je travaille, qui sont en mode bah, pourquoi tu fais ça, je sais pas, j'ai juste envie de créer un événement, de créer quelque chose de toute pièce, d'organiser ça, de faire l'événement, en fait, de même pas profiter de son événement comme si tu y venais, de finir ça, de tout remballer, d'arriver avec une tête pas possible chez soi, de se prendre une douche, il est 13h30 du matin, et tu te poses la question de pourquoi j'ai fait ça.
1: Le plaisir malsain.
0: C'est ça, c'est extrêmement étrange, et en fait, dans les orgas, des différentes scènes, c'est pareil. Il y a un reportage qui existe aussi sur France Télévisions qui parle de ça, de ces warehouses, etc. Puis tu vois un gars, je sais plus quel organisateur de quel collectif, qui est en mode bah, je suis là, je suis paniqué durant toute ma soirée, mais la semaine d'après, je suis déjà en train de prévoir celle qui va venir derrière. Pourquoi on en arrive là? Pourquoi c'est ça qui nous fait vibrer? J'en sais rien. Et bah, du coup, c'est ça, Simon. C'est ce côté un peu. Bah, vous voulez poser la question aussi. Quand t'es DJ et que tu passes la porte pour faire de la production et de l'organisation, tu mixes même plus en fait à tes événements des fois. Ouais. Ou alors quand tu mixes à tes événements, t'es un peu en alerte rouge tout le temps de comment ça se passe.
1: T'es là sans être là. Mon
0: exact. Problème. Et donc du coup, toi, tu le vis comment? Parce que moi, je sais que c'est un stress monumental que je me mets et qui est vraiment cool parce qu'il y a le sourire des gens et que pour moi, c'est une des choses les plus importantes. Mais toi, genre, comment est-ce que tu vis cette reconnaissance-là? Est-ce que des fois, t'as des moments aussi où t'as envie de dire... Bah, fuck, en fait, j'ai plus envie de le faire. Pourquoi je me tape tant d'organisation? Et puis, il y a un coût monétaire derrière, c'est-à-dire que je travaille la semaine, charbonne un 40 heures pour ensuite aller mettre, tu sais, des fois 1000 pièces de déficit dans une soirée. Comment tu le vis, en fait?
1: Je pense que c'est un truc que moi, je me suis juste viré de mon esprit. Genre, oui, je peux. T'as des pertes financières, etc., mais pour moi, le financier, c'est autre chose. Mais. Ça te procure tellement quelque chose au fond de toi.
0: Exact.
1: Qui est tellement deep. Et après, c'est, tu vois, genre, quand j'organise, c'est hyper fou parce que tu travailles avec des nouvelles personnes à chaque fois. Tu arrives dans des nouveaux lieux aussi. Et chaque organisation est hyper différente de l'une de l'autre. Donc, ça te ramène un stress, un nouveau mood de OK, ce coup-ci, je peux pas trop anticiper, mais je vais tout faire au mieux pour anticiper toutes les bêtises ou tout ce qui peut arriver. Et après, dès que t'arrives dans la salle, là tu fais oh merde, ok, en fait j'ai même pas de prise là où je voulais mettre mon DJ booth, qu'est-ce que je fais? Et après, maintenant tu sais, genre j'ai mes sacs de câbles que je te ramène toujours exact. Avec moi, j'ai mon kit de marteau, clous, etc. parce que je sais qu'il faut que je me balade toujours avec ça pour juste bricoler. Et je pense dans l'orga, faut être vraiment actif, pas passif, faut être opportuniste. Parce que dans l'événementiel aussi, il y a des choses qui vont très vite. On te propose un gig, on te propose, donc en DJ ou en arga, on te propose une salle ou quoi que ce soit. Faut vite que tu donnes une réponse. C'est un truc où, à mon avis, tu sais, genre, si tu prends pas le train en marche, tu peux vite fait le perdre. Parce que le monde de la nuit, surtout à Montréal, ça va très vite. Il y en a beaucoup, beaucoup, beaucoup. Dans tous les styles, c'est incroyable. J'adore Montréal pour ça. Donc, faut vraiment, genre, être sûr de ce que toi tu veux faire et comment tu veux le procréer et regarder aussi, je pense, ça va aussi avec je vais mettre la santé mentale aussi, en mode, est-ce que t'as la capacité de le faire? Faut aussi s'écouter, je pense. Tu vois, genre, encore ce matin, je me suis levé la tête dans le cul en mode yo, pourquoi j'ai fait ça, genre, hier soir? J'ai mixé, mais tu sais, pendant que je mixe, bah, c'était vraiment de 17 à 19, donc l'open avec deux potes. Donc c'était incroyable parce qu'on a fait un 6 mains, genre, Mais je pourrais très peu te dire, genre, qu'est-ce que j'ai mixé.
2: Ouais, t'es vraiment, tu te mets dans un flow de...
1: Je me mets dans un flow et tout, donc j'essaye d'anticiper en mode, ok, je sais, je vais préparer vite fait mon set quand même à l'avance, comme ça, le jour J, je pense pas à ça. Et j'essaye d'anticiper un maximum maintenant quand je fais de l'organisation pour bah, le jour J, bah, je sais que j'ai pas besoin d'aller courir à gauche, à droite pour aller acheter des certes ou des trucs comme ça, parce que je vais les avoir avec moi et puis ça va fuser. Mais maintenant, il y aura toujours les découvertes des salles, les découvertes des personnes avec qui on travaille. Les nouvelles réglementations aussi. Hier soir, le propriétaire, je lui dis, ouais, ça se passe comment ta soirée et tout? Oh mec, là j'ai déjà reçu des appels pour la police et tout.
2: Ah, c'est malade ça.
1: Faut qu'on baisse les basses, etc. Les voisins ils vont call et tout. Je fais bah, tu veux que j'aille voir? Parce qu'il y avait des DJ donc extérieurs et intérieurs. Et les DJ extérieurs c'était un autre collectif. Donc, je suis parti leur parler et tout. Parce que tu sais, ils se sentaient pas à l'aise de leur dire baisse ce son. Mais je pense qu'on veut tous la même chose, c'est créer un événement et on est tous en mode bah non, normal qu'on baisse le son. Tu vois, genre, si on veut que la soirée dure, bah normal qu'on fasse ce geste aussi. On vit pas que pour nous. Il y a les voisins qui sont aux alentours et je pense que c'est un respect mutuel. Oui, ils sont ok pour qu'on fasse une soirée, mais autant les respecter aussi et de baisser le son, tu vois, genre un petit peu. Puis la crowd, il suffit qu'elle soit genre un minimum, genre terre à terre, et elle va comprendre. Puis ça va jouer avec. Tu
0: Moi,
1: vois,
0: c'est
1: genre.
0: ça aussi que j'avais envie de te poser en question. Je suis désolé, Clément.
2: Oh, mais hé, fonce, c'est votre émission.
0: C'est, tu sais, genre la crowd aujourd'hui, est-ce que tu penses qu'elle a un bon rôle? Est-ce que, tu sais, il y a des événements qui se créent de plus en plus gros, de plus en plus. Surtout dans le style dans lequel on est actuellement, ça, il y a beaucoup de mainstream, il y a beaucoup de personnes qui arrivent. Moi, j'avais posé une question à un moment donné à des organisateurs, c'est à quel point vous avez la capacité d'éduquer votre scène, enfin votre foule dans la scène que vous êtes en train de développer. Je sais que cette question est très peu claire, mais elle est super bien dans ma tête. C'est vraiment ce côté de est-ce que la foule peut t'influencer? C'est-à-dire que demain, tu te dis, bon, bah
1: Énormément.
0: voilà, il faut baisser la musique parce que voilà, est-ce que tu penses que ta foule, elle, peut t'influencer, toi, en tant qu'organisateur, à dire, bah non, il va falloir que je mette plus fort pour qu'ensuite mes événements soient plus reconnus, pour qu'ensuite, tu sais, les gens disent qu'ils ont passé un bon moment. Et il y a une pression aussi à gérer là-dessus sur, faut suivre ta foule et en même temps, faut savoir imposer les limites dans lesquelles tu fais tes événements.
2: Bah, tu le vois pour certains collectifs à Montréal qui ont complètement changé de DA,
0: Bah,
2: car la foule a changé.
0: C'est ça, entre guillemets, l'évolution est obligatoire.
2: Ouais.
0: Peu importe dans ce que tu fais, l'évolution est un peu obligatoire avec le temps parce que toi-même tu évolues, les ambitions que tu peux avoir avec une foule plus importante évoluent aussi. Mais c'est à quel point.
1: Mais attention de ne pas perdre ses valeurs. Attention de ne
0: Ouais.
1: pas perdre ses valeurs, je
2: C'est ça,
1: pense.
2: et il y a des collectifs pour moi aujourd'hui à Montréal qui perdent leur valeur petit à petit parce qu'ils veulent plaire à la foule.
1: Ouais, c'est vraiment du je fais ça pour les autres et pas pour moi. Et ça, je pense que ça, c'est la petite barrière que chacun organise comme sa
0: Ouais,
1: façon
0: c'est
1: de
0: ça.
1: faire. Tu sais, genre, aller chercher une grosse crowd, ouais, c'est un truc qui m'a attiré, genre vraiment à un moment, genre, vas-y, je fais des events, je veux faire de la crowd, je compte le nombre de personnes qui rentrent, qui sortent et tout. Mais en fait, au vu actuel, moi, je dirais que non, parce que la crowd représente aussi le collectif. Il y a des collectifs, j'y vais plus pour la crowd. Tu vois, genre, leur crowd, ça m'intéresse pas. Donc, je les boycotte eux finalement. Et je trouve ça, c'est hyper dommage. Monter le son pour monter le son, pour faire plaisir à la crowd, alors que t'as des gens qui râlent à côté. Non, c'est faux. C'est pas du tout le bon truc à faire. Je pense que c'est vraiment. La crowd joue beaucoup. Il faut faire attention à sa crowd. Maintenant, oui, faut ouvrir les portes à tout le monde.
0: Bien sûr, c'est
1: Mais.
0: ça, tout le monde est le bienvenu en soi. Il y a ce côté de t'sais, venez parce qu'en même temps les curieux viennent aussi avec l'évolution et ça
1: Complètement.
0: c'est pas une bonne chose. Donc il y a après ce travail d'éducation, je pense qu'on a aussi en tant qu'organisateur de dire bah une foule, voilà comment ça doit se dérouler, voilà quels vont être les actes dépendamment de ce que vous allez faire dans notre soirée, voilà nos règles, on les impose et puis on regarde comment ça évolue avec le temps. Mais ouais, je pense que les collectifs évoluent forcément. On doit s'adapter aux différentes règles qui sont proposées.
1: On le voit très bien avec l'arrivée des cyphers.
0: Ouais, c'est vrai
2: Ouais,
0: ça.
2: c'est ça, ouais.
1: Je pense que
0: C'est
1: ça peut
0: vrai.
1: être un bon exemple. Maintenant, quand même, majorité des événements ont des cyphers aussi sur place pour leur crowd. En plus, donc il y a toujours le grip qui est quand même.
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10: De moins en moins, parce que maintenant c'est rendu payant. Donc, argent qui sort, donc on fait des économies.
11: Peut-être qu'il faudrait peut-être pas inviter un DJ international et grippe.
10: Tu vois, l'arrivée des cyphers, c'est aussi pour suivre aussi les crowds. Je trouve ça super important quand même qu'il y ait des cyphers, même si des fois t'en as pas besoin. C'est genre, il y a des crowds qui sont hyper belles, pas besoin de cyphers ou quoi que ça, mais ça rajoute aussi une sécurité pour les gens qui sont aussi dans l'événement et en mode je connais pas les events, les orgas, le DJ c'est juste un DJ, genre vers qui je vais m'adresser si j'ai un souci. Il y a la sécu. La sécu, ils se font plus la porte, des trucs comme ça, mais tu vois, genre, avoir un safer sur place, etc. C'est une belle évolution de comment ça prend aussi les événements à Montréal. Tu sais, il y a beaucoup sur les réseaux avant un événement, tu as toujours ce petit post qui dit par rapport au respect mutuel, etc., la consommation. Ça, je trouve ça super important. C'est des petits trucs de, un peu de, moi je te dirais, de base, mais ce qui font aussi que, regarde. Toi, tu l'as communiqué, t'essayes quand même de t'envoyer vers cette lignée. Mm-hmm. Puis après, je pense qu'il y a toujours les aléas. On ne sait pas qui est-ce qui va venir aujourd'hui. Tu sais, je déteste les gens en chess pendant les soirées, mais il y en aura toujours un ou deux. Et puis ça va, ça vient.
12: J'ai une question pour toi, parce que en fait, je me suis fait une réflexion pendant que tu parlais. T'es comment avec ta foule, toi, en tant qu'organisateur?
10: Moi, si je pouvais, je ferais des câlins à tout le monde quand ils arrivent.
11: Ça, c'est mignon, ça.
10: Ouais, mais contact. Et... genre, j'ai besoin de sentir l'énergie des gens. Et je trouve que c'est super important. Maintenant, avec Cadence, on s'est fait la réflexion avec les gars. Ce qui est cool, c'est qu'on fait des events à 200 personnes. Et on cherche pas à aller plus. Comme le festival qu'on voulait co-créer avec vous, Room. On voulait pas faire une grosse crowd, parce que c'est pas ça ce qui nous intéressait. Pour moi, ce qu'on veut partager avec Cadence, et comment moi je vis mes événements aussi, que ce soit genre événements genre Cadence ou mes organisations de, tu sais, mes danses et choses comme ça, ouais. C'est vraiment genre avoir ce contact avec la foule, et tu rentres dans ma crowd, c'est-à-dire que tu rentres dans mon espace aussi, et moi je t'autorise cette capsule temporelle qui va te permettre de lâcher prise et de te sentir bien comme tu es, et d'être libre. Tu vois, je pense que à l'époque, le monde queer, c'est celui qui a fait un peu le monde de la nightlife, et ça tournait beaucoup sur la liberté. Et je pense que c'est vraiment important de soutenir ces valeurs qui sont encore présentes, qui est de, tu vas dans un événement, c'est pour te sentir libre, dans un respect mutuel, ouais, avec mutuel, tout le monde. Ouais. Et je pense que avoir une petite crowd, nous, ça nous permet aussi de connaître cette crowd. Maintenant, connaît quand même une bonne majorité, et à chaque fois il y a du rajout en mode ah, j'ai adoré votre dernier event, go, genre j'ai invité cette personne, etc. Ça, ça nous fait hyper plaisir parce que la crowd elle est beaucoup plus genre intime, puis c'est des gens qui se rencontrent, des amis d'amis d'amis, ça devient des potes, etc. Des couples aussi qui sont formés pendant, sur une cadence. Et là, je suis en mode yo, ben
11: ouais, cool.
10: Ouais, ouais,
11: oh là, waouh,
10: ouais, ouais, je suis en mode yo, c'est énorme, c'est vraiment genre. Une belle réussite, je pense.
12: Très cool.
11: Mario, toi qui, du coup, a presque travaillé avec, travaillé avec beaucoup de collectifs aujourd'hui à Montréal, mm-hmm. c'est quoi les plus grosses difficultés que tu as vues dans l'organisation d'un événement ?
12: Dans l'organisation purement et simplement, malheureusement, je vais devoir le dire, c'est le côté financier.
11: Ouais.
12: Pourquoi malheureusement ? Parce que un événement... doit passer par une gestion des finances, doit passer par des prévisionnels, doit passer par des factures à payer et de l'argent à recevoir, doit passer par ce stress de est-ce que je vais vendre mes billets, et on le subit tous en fait au quotidien au niveau des organisations, et ça fait partie du stress qui est associé à ça, parce que si demain on savait qu'on remplissait nos événements, ça serait beaucoup plus cool.
11: Ouais, c'est vrai.
12: Mais c'est associé à ça, donc les discussions avec les propriétaires de salles, les discussions de négociations pour faire en sorte qu'en fait il y ait du gagnant-gagnant dans le propriétaire de la salle, dans le collectif, dans les DJ, dans les personnes qui vont venir. C'est un peu plus ça, c'est cette gymnastique qu'il faut réussir à gérer et la communication qui est autour. Parce qu'en fait aujourd'hui un événement qui n'existe pas en ligne n'existe pas.
11: Ouais, c'est vrai.
12: Y a des collectifs qui arrivent à avoir des communications hyper lichées. Là, c'est vraiment un chapeau à Exposé Noir, par exemple, qui arrive à avoir quasiment quelques posts et des promoteurs qui viennent parler de leur événement. Et ils proposent toujours des DA qui sont exceptionnels. Donc, eux, ils ne sont pas obligés de passer par ce biais-là de communication. Mais par exemple, en travaillant avec nos Rainer, Phosphate Records et Sans Façon pour un de nos événements qu'on avait fait au Warehouse, le Warehouse Project. Là, nous, on a dû bombarder sur une communication et c'est un peu des exercices sur lesquels il faut passer. Moi, voilà, avec Room, je sens que la partie gestion de ta salle, la partie, enfin, gestion avec les propriétaires, la partie financière et la partie communication, c'est le plus gros nerf de la guerre. Après, arriver sur place, monter les setups,
10: c'est
12: le plus facile. C'est-à-dire, il n'y a pas compliqué.
11: Aussi.
12: C'est plus la partie en amont qui est le plus compliqué. Après, sur place, on a tous des bras, on a tous de la détermination, on va le faire. Même ce qui se passe après, c'est-à-dire gérer avec, par exemple, une police, gérer avec les pompiers, gérer avec des personnes qui sont un peu... peut-être en état de surconsommation ou des deals. Ça, c'est entre guillemets le problème pour plus tard. Et t'as plus de temps, t'es moins dans le stress quand c'est passé. Donc, je dirais pas que c'est le plus compliqué à gérer. C'est vraiment tout ce qui se passe avant. Et c'est de dealer d'ailleurs avec ce stress-là aussi.
11: La ville de Montréal a récemment, potentiellement, c'est pas encore fait officiellement, décidé de passer les amendes de nuisance sonore de 1 500 $ à 10 000 $.
10: Ouais.
11: Quand on est une petite organisation, un petit collectif.
10: C'est pas viable, c'est impossible. Genre, nous, si je prends Cadence, on fait des events à genre zéro.
11: Ouais.
10: Quand on fait un sold out, on est à un tout petit peu plus que zéro. Donc, si tu nous mets une amende ou quoi que ce soit, nous, c'est bon, on met clé sous porte et quoi que ce soit, on peut dire ciao, bye.
11: Là, tu mets clé sous porte pour ton collectif, mais c'est aussi un risque financier pour les personnes qui sont derrière.
10: Complètement, complètement. Il y a la plupart des collectifs, tu sais, genre. Nous, maintenant, on est une OBNL, organisation à but non lucratif. Donc, ça nous protège un peu légalement. Mais il y a quand même... ouais, ish. Mais il y a quand même des restrictions financières qui fait que si ça arrive, je sais qu'on ne pourra pas les assumer. Impossible. C'est un truc où juste tu viens nous tirer une balle dans la tête et ciao, bye. Donc, c'est ça peut juste genre nuire à la nightlife et la ralentir parce que t'as la peur de te créer, t'as la peur de te lancer et c'est dommage.
12: Bah, C'est sûr que effectivement sur un 10 000 pièces comme ça, c'est invivable pour un collectif. Aujourd'hui, il y a des collectifs qui pourraient peut-être s'en relever, mais...
11: Et encore.
12: Oui, encore. En fait, tu tiens une balle dans le pied phénoménale. Mais je sais que, en général, le milieu underground se méfie aussi beaucoup de, des autorités compétentes. C'est par exemple de la mairie, la moralité, ou je sais plus comment pour tout ça. En fait, le problème, c'est que dans cette culture-là dans laquelle on évolue aujourd'hui, on a toujours été un peu underground, on essaie de le chercher au maximum. C'est-à-dire que demain, tu me proposes une salle de mariage ou un warehouse, tu sais très bien où est-ce que je vais faire mon événement. Dans ce défi, dans ce côté un peu, c'est pas nécessairement toujours très propre, mais on s'en fout parce que du coup, on est là pour faire quelque chose de beaucoup plus brut. Alors que la mairie, elle aimerait bien qu'on aille dans cet espace pour mariage avec du triple vitrage qui fera pas chier les voisins, etc. Mais c'est un petit peu aussi, nous, on recherche peut-être une identité plus brute. Et ça demande à ce que, en fait, on ait des représentants aussi à ce niveau-là pour dire que nous, ce qu'on cherche, c'est pas forcément à faire à embêter le monde, c'est simplement à vivre notre vie de notre côté. Enfin, moi, par exemple, j'ai un exemple qui est complètement fou, mais j'ai travaillé avec Techno Kisses, qui est ensuite devenu We Don't Know No Name. On avait des événements récurrents tous les mercredis au Red Room, et en fait, quand je parle avec la foule qui m'entoure au quotidien. Moi, je suis issu d'études d'ingénieur, donc c'est du 9 à 5, classique, chaque semaine, enfin du 40 heures, quoi. Et du coup, j'ai le week-end pour un peu me reposer. Mais quand je voyais toutes les personnes, on avait 250 personnes un mercredi soir au Red Room, tu te poses la question et tu te dis, bah oui, moi, je suis aux études, je travaille pas le jeudi, je travaille pas le vendredi, mais j'ai le week-end, je bosse pour me faire un peu d'argent, etc., pour payer mes études. Quand est-ce que je sors? Un samedi alors que je bosse le dimanche matin? Non. T'es dans la restauration, t'es dans le service, tu veux sortir quand? Si tu bosses le samedi dimanche, tu sors la semaine. En fait, il y a un monde qui existe en dehors de la société classique du 9 à 5, qui peut forcément peut-être déranger les personnes qui travaillent de 9 à 5, mais qui est un peu essentiel. Si demain, on a la possibilité, nous, entre guillemets, les personnes du 9 à 5, de pouvoir sortir le samedi dimanche et d'avoir des personnes qui sont à notre service à ce moment-là, bah, c'est que ces personnes-là sont off à un autre moment. Et c'est effectivement dans la semaine. Et c'est pas faire violence à quelqu'un de dire, bah moi je peux avoir mon fun au moment où je l'ai désiré. Et il faut aussi comprendre ça, que la plupart des personnes qui travaillent dans ces instances-là travaillent pas le samedi dimanche. Ouais, et donc pour eux, ça devrait être normal de pouvoir faire ça dans un espace un peu plus réservé à ça, dans des créneaux réservés à ça. Donc moi, ce côté-là m'a un peu mis une claque et m'a dit, bah ouais... tu vis avec ton quotidien et tu aimerais pouvoir avoir du plaisir... du fun ou un lâcher prise dans ton quotidien, et donc ça serait bien qu'on puisse être accompagné par ça, et que ça soit pas je fais une soirée le mercredi pour toutes les personnes qui travaillent le week-end, mais j'ai une épée de Damoclès de 10 000 dollars de 10 000 dollars au-dessus de la tête, parce que je suis pas dans les créneaux imposés par parce que la société estime être le bon moment. Donc c'est un peu dur. J'ai vu que la pétition avait quand même pas mal fonctionné.
11: Ouais,
12: on
11: avait
12: pas mal de
11: signatures.
12: Exactement. Et on a toute la scène qui s'est un peu levée contre ça. On espère que ça va donner des résultats plus positifs. Puis après, il y a même la ville qui petit à petit coupe des salles.
11: Oui.
12: Là, je sais que l'Union est un peu en péril aussi. Ça doit être une phrase que tous les organisateurs de Montréal ont dit, genre, ouais, ça va, c'est l'Union, on l'a déjà fait 150 fois, mais l'Union, ça reste un endroit où on peut développer un événement, on peut développer une identité, on peut ramener du monde assez facilement, et ça a toujours été ouvert pour les collectifs, merci à eux d'exister. Là, il y a effectivement la shop qui a disparu, il y a le nouvel établissement qui a été fermé, ça c'était pas la ville, mais c'était plus les propriétaires, mais ça n'empêche que tous les lieux qui permettaient à des gens de découvrir ce milieu-là événementiel disparaissent petit à petit, et donc c'est un peu... moi je suis rentré là il y a près de 3 ans dans ce milieu-là, mais en 3 ans j'ai jamais vu autant d'explosions de nouveaux collectifs qui se font, parce que j'ai l'impression que les gens ont envie de le faire, et avec à côté de ça la fermeture des endroits les plus essentiels au développement de cette culture. Donc là on est un petit peu dans un entre-deux, et ça fait un peu peur entre guillemets de plus avoir de lieux comme ça disponibles, et d'avoir la ville qui... potentiellement pourrait nous mettre des bâtons dans les roues au développement artistique.
11: Bon, messieurs, l'entrevue c'est fini.
10: Nice. Je pense qu'il a très bien conclu.
11: Ah ouais, c'était
10: je
11: parfait.
10: Soutiens ce que tu
11: veux. Les
10: tu
11: deux enchaînements, c'était parfait. Hein.
12: Merci.
11: C'était un plaisir. Alors, Faites Entrer un DJ, émission. Alors là, je me perds, émission 14, sûrement. Partie entrevue est finie. La deuxième partie serait une petite playlist proposée par nos chers invités, Mario et Simon. Les gars, merci beaucoup d'être venus ici au studio un vendredi matin. Dieu sait qu'on était tous fatigués. Mais c'est très bien passé. Et petit mot de la fin, petit coucou à faire à quelqu'un.
10: Proposez, créez, continuez, vivez votre passion.
11: Ça, c'est beau, Mario.
12: Bisous aux personnes qui m'accompagnent dans Room et aux personnes de Cadence qui sont pas là avec qui j'apprécie fortement travailler. Et continuez à vouloir créer des nouvelles choses et de faire sourire les gens. C'est tout ce que je peux vous donner comme guide de vie.

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12: Bonsoir et bienvenue en ce samedi 1er mai. Valérie Westwood au micro et j'ai le plaisir de vous accompagner pour une heure de contenu explicite.

L'épisode 175 de Contenu explicite débute avec une seule question posée par deux artistes fort différents. Il s'agira d'abord du groupe Crying Contest, suivi de European Vampire. La question, en veux-tu plus d'obscurité? On enchaînera avec l'artiste-compositeur Roman Gaume et son quatuor rock qui nous fera, pour commencer, un texte amusant sur la notion de béatitude suivi d'une rencontre houblonnée. On fera ensuite un tour guidé dans la vieille ville de Merde. D'abord, par un cover francophone d'une chanson d'Ewan McCool, et ensuite, une chanson ayant le même titre, mais avec un texte tropical et festif de David Byrne. Et pour conclure, un segment mettant en vedette le band punk lo-fi de Portland en Oregon, Chromatics. On entendra Into the Black et Ceremony. Contenu explicite, épisode 175. Bienvenue. On débute l'émission avec deux pièces, deux textes, deux œuvres qui tentent de traiter, de répondre possiblement à la question « Veux-tu que les choses s'assombrissent ?» ou « Veux-tu, désires-tu encore plus de noirceur ?» On va entendre d'abord le groupe Crying Contest, qui est un duo et qui interprète à sa façon, une façon danse, on pourrait même dire danse macabre, interprétation de une des dernières chansons, compositions et textes de Lennon.